Et oui, bien le bonjour, bienvenue à Canrock, l'autoroute de la francophonie musicale canadienne avec la longue des ondes. Et comme à l'habitude, je prends le temps, en début d'émission, de remercier des gens très très spéciaux qui m'aident comme ça à partager la richesse de la musique franco-canadienne. Donc merci à l'Arc du Canada, l'Alliance des radios communautaires du Canada, merci beaucoup. Merci beaucoup aux directeurs et directrices de programmation des stations suivantes. CHMR Saint-Jean-Terre-Neuve-Labrador, CKJM Chéticamp, CIFAB Sainte-Marie en Nouvelle-Écosse, Réseau C-Média avec des stations à Saint-Jean, Fredericton, Miramichi au Nouveau-Brunswick, ainsi qu'à Halifax, Nouvelle-Écosse, et Radio Île-du-Prince-Édouard que vous pouvez écouter en streaming via leur site internet radioipe.ca. On leur envoie des ondes positives pour qu'ils reçoivent une licence permanente d'ici septembre, au plus tard, ce serait bien plaisant d'avoir une radio permanente pour les francophones de l'île du Prince-Édouard. On est avec vous autres, bien sûr. Bien entendu, commentaires, suggestions, contacts d'artistes francophones qui ont d'excellents produits en français ou instrumental. Eh bien, vous pouvez m'envoyer ça via mes coordonnées canrockcdn@gmail.com. canrockcdn@gmail.com. Ça me fera plaisir de rentrer en contact avec eux, recevoir le produit et sûrement le faire tourner ici à Canrock pour le plaisir des auditeurs. C'est la même adresse si vous avez des dédicaces ou quoi que ce soit, des chansons que vous aimeriez entendre d'artistes francophones hors Québec. canrockcdn@gmail.com. Commençons le bloc des Maritimes en souvenir avec la belle Lina Boudreau. Voici Si fragile l'univers à Canrock.

Voilà, quelle belle voix, Lina Boudreau, si fragile l'univers, quel beau souvenir de cette grande auteure, compositrice, interprète de l'Acadie, une femme super charmante, je l'ai croisée à quelques reprises, adorable comme femme, très sympathique, toujours le sourire, elle jase avec tout le monde, bref, c'est une auteure, compositrice, interprète que vous devez connaître, si vous ne connaissez pas encore, linaboudreau.com, linaboudreau.com, pour découvrir son univers et voir tout ce qu'elle a sorti, les albums de Noël, les albums de musique grand public. Bref, nouvel album qui s'en vient très très bientôt, ce printemps, donc d'ici le mois de juin. Et c'est Ciel Rouge, j'ai bien hâte d'entendre ça, on va essayer de mettre la main là-dessus pour partager ça avec vous autres, bien sûr, avec grand plaisir. Poursuivons notre bloc des Maritimes avec Mantana. Mantana, c'est bien sûr le comédien Robin Joel Cool et aussi Viviane Audet qui sont un couple dans la vie et qui forment avec d'autres musiciens la formation Mantana. Eh bien, on nous propose un nouvel extrait ces temps-ci, un nouvel extrait qui s'appelle « L'île au cheval », qui est une très bonne pièce de l'album qui a été lancé tout récemment, « Le Frolic ». Donc, vraiment un album totalement en français. Donc, il faut mettre la main là-dessus absolument. On va écouter « L'île au cheval » dans quelques instants. Ce sera suivi, ça, de M. Réal Leblanc qui nous propose un nouvel extrait. Réal Leblanc nous propose « Mon bateau sur l'eau ». Petite tune country fort intéressante. Donc, nouveauté de Réal Leblanc également. Donc, ça s'en vient dans quelques instants. Mais pour l'instant, pour le moment même, je vous retourne en musique avec tout simplement Mantana et leur chanson « L'île au cheval ».

Voilà, Réal Leblanc avec une nouveauté, Mon bateau sur l'eau, ce chanteur country acadien, bien sûr. On est content de pouvoir vous faire tourner ça avec grand plaisir. On parle de bateaux ici, les bateaux, la saison estivale s'en vient, le printemps, on commence à mettre les bateaux à l'eau. Et par la suite, eh bien, l'été, on se promène sur les lacs, les rivières du Canada. Et on écoute de l'excellente musique francophone, bien sûr, en faisant de la pêche. Et puis, en ramassant de beaux poissons pour le souper. Donc voilà, merci Réal Leblanc, donc vraiment intéressant. D'un Leblanc à un autre, il y a Laurie Leblanc qui a sorti, lui, un EP. Petit EP fort intéressant que j'aime bien. Ça s'appelle « D'hier à demain ». Et il y a six chansons. Et il fait des duos avec six chansons. C'est des duos. Entre autres, Roland Gauvin, Pierre Robichaud de 1755. Il y a aussi des fils de pionniers qui chantent avec lui. Blues dans Grepon et aussi Guylaine Tanguy qu'on va entendre dans quelques instants. La pièce titre de cet album-là, qui est vraiment une très bonne pièce, qui s'appelle « D'hier à demain ». Donc vraiment intéressant comme album et comme chanson. Par la suite, on va entendre Vicky DeVoe, « Qu'est-ce que Évangeline croirait ?» Très bonne pièce, bien sûr, de Vicky DeVoe. J'espère qu'elle va nous produire un album complet francophone très, très bientôt. C'est à souhaiter. Et Sylvia Boulian, fils de Blue, qui va participer à une grande chanson de Caracas cet été. On lui donne un gros merde et amuse-toi bien, ma chère Sylvia. Voici Laurie Leblanc.

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6: Vous êtes de retour à Canrock, l'autoroute de la francophonie musicale canadienne avec la longue des ondes et comme à l'habitude à ce temps-ci de l'émission, c'est mon commentaire de disque de la semaine, le commentaire de disque d'un album reçu récemment, il y a quelques jours, quelques semaines, quelques mois, et même des albums souvenirs. Cette semaine, un album qui fait partie du top 10 de 2025, qui est vraiment intéressant. C'est un album qui vient de Terre-Neuve. C'est l'album Paul Poutine, We Buy de Paul Poutine, qui est un duo de Terre-Neuve, Saint-Jean-Terre-Neuve. L'important pour garder la langue vivante, c'est de la partager et l'enseigner à la jeunesse d'un peuple. La culture est souvent l'outil idéal pour le faire. La formation terre-neuvienne Paul Poutine s'est donné un devoir de passeur avec ce nouvel album « We Buy ». Avec ce disque, les membres de la formation veulent rendre hommage aux gens qui ont défendu cette île au milieu de l'Atlantique Nord et la langue française de la langue de Molière. Le tout débute avec « Chapeau », un hommage non seulement aux Français de l'île, mais aussi de partout en Amérique, en terre d'Amérique. On rend également un bel hommage aux pêcheurs, c'est important de le faire, avec une superbe valse country, mon grand-père, qui est un des plus beaux textes de l'album. On n'oublie pas aussi le territoire, qui souvent peut être terrible, mais on s'adapte, comme le démontrent les chansons, les aurores là-bas, du Labrador et les bancs de Terre-Neuve, vraiment deux bonnes pièces. Je vous donne une adresse, portaupoutine.ca. Port au Poutine au pluriel.ca. Donc, allez faire un tour de ce côté-là. On écoute une première chanson qui s'appelle Les Héros. Voici le duo Port au Poutine.

Quelques pièces m'ont beaucoup touché, dont celle qu'on vient d'entendre, les héros qui nous parlent des premiers matelots à toucher terre d'Amérique sur le fond de musique bretonne. C'est fort intéressant. Il y a aussi une magnifique version de Le Rossignol qui nous offre un superbe trio vocal des plus captivants. Vous allez voir, ça s'en vient dans quelques instants. C'est vraiment très puissant. J'aimerais aussi mentionner spécial la version revisitée d'une chanson traditionnelle popularisée par Zachary Richard dans les années 70, « L'arbre est dans ses feuilles » est tout à fait savoureux. C'est vraiment fort intéressant. Encore une autre fois, si vous ne connaissez pas et vous voulez découvrir quelque chose de magnifique qui vient de Saint-Jean-Terre-Neuve et c'est francophone, portaupoutine.ca, portaupoutine.ca, ça vaut la peine. Les voici avec le Rossignol.

L'importance pour la survie d'une langue, c'est de la partager. La formation ternevienne Port au Poutine s'est donné ce devoir de passeur avec We Bye. Sur ce disque, elle nous offre une douzaine de chansons de style folklorique qui rend hommage aux gens qui ont façonné l'île de Terre-Neuve et défendu la langue française. Un ensemble de pièces originales et de reprises qui saura captiver l'attention des auditeurs tout en nourrissant la fierté francophone. Allez faire un tour au portaupoutine.ca, portaupoutine au pluriel.ca, pour découvrir leur univers, pour vraiment voir la vision des francophones de l'île de Terre-Neuve. Ça vaut la peine d'écouter ce disque-là, de mettre la main sur ce disque-là. Voici une dernière pièce de Port-au-Poutine qui s'appelle tout simplement Les Aurores du Labrador à Canrock, l'autoroute de la francophonie musicale canadienne.

C'est quoi du bonbon pour les oreilles? Eh bien, c'est comme une chanson comme celle que vous venez d'entendre. Tout ce que je veux de Monsieur Stéphane McNicol. Steph McNicol, un auteur, compositeur, interprète de la région de la Capitale-Nationale, qui vit maintenant du côté des Laurentides. Donc, c'est vraiment intéressant ce qu'il fait comme musique. Il va nous sortir une nouvelle chanson anglophone d'ici l'été. Et bien sûr, on espère avoir une version francophone de cette chanson-là. Bref, c'est un auteur, compositeur, interprète de grand talent. Un gars vraiment très sympathique. Une boule d'énergie vraiment remarquable. Ça vaut la peine là, vraiment d'aller voir Stéphane McNicol en spectacle. Donc, qui sait, peut-être qu'on aura droit à du nouveau matériel francophone à un moment donné, on l'espère. Mais tout ce que je veux, c'est tiré de son album éponyme. Et c'est, selon moi, une des plus belles chansons que j'ai entendues de ma vie. Vraiment, là, c'est vraiment une très bonne pièce. Tout ce que je veux de Stéphane McNicol. Je vais vous envoyer une autre pièce qui a sorti, là, peut-être, je vous dirais, un an de ça qui a sorti cette chanson-là. Et la chanson comme telle, c'est tout simplement « Il y a de l'amour hein? ». Donc, c'est très positif. Et c'est encore là du Stéphane McNicol. Très, très, très intéressant comme musique et comme chanson. Par la suite, on va entendre Mélissa Ouimet, qui est bien sûr la grande gagnante avec son album « Mille raisons », la grande gagnante du concours, de mon top 10 de 2025. Vraiment un album remarquable, « Mille raisons », faut mettre la main là-dessus si vous n'avez pas encore fait. C'est un album vraiment avec des pièces, la bonne pop-rock, solide, bien construit, qui rock en masse. Donc, vraiment « Mille raisons », Mélissa Ouimet. Allez mettre la main là-dessus, ça vaut la peine. Et la pièce que je vais vous lancer, c'est la pièce qu'elle lance justement comme single tout récemment. Tout va bien. Très, très bonne pièce, vous allez voir, magnifique. Mais pour l'instant, Stéphane McNicol.

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5: Deuxième heure de Canrock, l'autoroute de la francophonie musicale canadienne avec la longue des ondes et comme à l'habitude en début de deuxième heure, je tiens à remercier des gens très très spéciaux qui m'aident à partager la richesse de la musique franco-canadienne. Donc merci à l'Arc du Canada, l'Alliance des radios communautaires du Canada, merci beaucoup. Merci beaucoup aux directeurs et directrices de programmation des stations suivantes. CGRO 177-179, Carlsbad, Bar-Sambrun, Castleman. Il y a CGFO Ottawa. Radio Web des productions JB au www.prodjb.com. Chip FM 101.9, Fort-Coulonge, Québec. CFRH, la radio francophone du comté de Simcoe en Ontario. Ainsi que CHOQ Toronto, Ontario. Merci beaucoup de diffuser l'émission. Bien entendu, commentaires, suggestions, contacts d'artistes francophones qui ont d'excellents produits en français ou instrumental, eh bien, envoyez-moi leurs coordonnées à canrockcdn@commercial.gmail.com. canrockcdn@commercial.gmail.com. Je vais entrer en contact avec eux, recevoir leurs produits et sûrement le faire tourner ici à Canrock pour le plaisir des auditeurs. On va y aller avec la deuxième partie du Bloc de l'Est Québec-Ontario, avec un groupe bien connu qui marche très bien. Je parle des Rats Swamp. On nous propose un nouvel extrait de l'album Paysage Sauvage, album à se procurer absolument, c'est vraiment bon. Donc, le nouvel extrait qu'on nous propose, Village Fantôme, c'est vraiment une bonne pièce, très énergique. Bien entraînante, on les écoute à Canrock. Voici les Rats Swamp de la région de la capitale nationale, Ottawa-Gatineau.

Quelle douceur, quel beau bloc que je vous ai offert, mesdames et messieurs. Ça a commencé ça avec les Rats Swamp qui ont lancé un album tout récemment, Pays Sauvage. Allez mettre la main là-dessus, allez faire un tour sur les plateformes musicales, ça vaut la peine. C'est vraiment un très très très bon disque. Et on a entendu la pièce qu'on a entendue, c'est Village Fantôme, très très solide comme pièce, vraiment intéressant. Par la suite, on a entendu Dominique Nadia, Tatoue-moi. Pas tatou, là, comme un tatou, mais tatou de moi, donc tatou-moi. Vraiment une belle petite chanson pop bien construite, intelligente, bien faite. Sont disponibles sur les plateformes musicales. Par la suite, Geneviève Herbé, qui elle a lancé un album début avril. Album fort solide, fort intelligent, de la bonne pop, bien fait, bien construit, avec un phrasé intelligent. Donc, la pièce qu'on a entendue, Seul, mais l'album est vraiment génial, allez mettre la main là-dessus. Et on a terminé ça, ce petit bloc-là, avec Sophie Grenier, qui vient de lancer, elle vient de lancer un EP qui s'appelle Un jour, c'est la pièce titre qu'on a entendue. Un jour solide, vraiment, là, c'est plus que de la pop, c'est pas nécessairement de la pop, mais c'est de la musique, c'est très musical comme atmosphère, univers, et c'est vraiment intéressant. Faites ça sur les plateformes musicales, vous allez pogner quelque chose d'extrêmement génial. Donc, Un jour de Sophie Grenier, vraiment très bonne pièce. On poursuit pour se rendre à la pause avec deux pièces instrumentales de François Dubé, qui, si vous allez sur ma page Facebook de Canrock ou de Marc Lalonde, vous allez voir un petit message, essayer d'écrire une chanson par semaine, une vidéo par jour, tout ça. C'est génial. François Dubé, c'est auteur, compositeur, interprète, arrangeur, chef d'orchestre pour, entre autres, René Claude, et entre autres, c'est ce qu'il a fait, mais il a fait beaucoup de choses. J'ai deux pièces à vous offrir. Sur l'album, selon le monde, selon François, on va avoir tout simplement la pièce Un pied sur un pied sur l'étoile, voilà. Et de l'album Notes et anecdotes, on va entendre la pièce Vue du lac. C'est vraiment deux bonnes pièces de François Dubé de la région de l'Outaouais.

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13: Dernière petite demi-heure passée ensemble, bien sûr, c'est celle de l'Ouest canadien, la musique de l'Ouest canadien. Mais juste avant, comme les autres régions du Canada, j'aimerais remercier des gens très, très spéciaux qui m'aident comme ça à partager la richesse de la musique franco-canadienne d'un bout à l'autre du pays. Donc, merci à l'Arc du Canada, l'Alliance des radios communautaires du Canada. Merci beaucoup. Merci beaucoup aux directeurs et directrices de programmation des stations suivantes. Envol 91, Saint-Boniface au Manitoba, Saint-Ferjé-Gravelbourg, Saskatchewan, Radio Cité 97.9 Edmonton, et CKRP Falaire, Alberta, ainsi que CIBR, Yellowknife, Territoire du Nord-Ouest. Merci beaucoup de diffuser l'émission. Et bien entendu, commentaires, suggestions, contacts d'artistes francophones qui ont d'excellents produits en français ou instrumental, eh bien, vous pouvez m'envoyer leurs coordonnées via le canrockcdn@commercial.gmail.com. canrockcdn@commercial.gmail.com. Je vais rentrer en contact avec eux, recevoir leurs produits et sûrement le faire tourner ici à Canrock pour le plaisir des auditeurs. Même adresse si vous avez des demandes spéciales d'artistes francophones hors Québec, canrockcdn@commercial.gmail.com. Voilà, donc n'oubliez pas, si vous, cherchez, vous connaissez des gens qui font de la musique instrumentale, on en cherche énormément. Allons-y avec le Bloc de l'Ouest. On commence à un petit souvenir de Véronique Trudel, de Nelson en Colombie-Britannique. Ça s'appelle tout simplement « Homme ouragan ». Voici l'auteur, compositrice, interprète Véronique Trudel à Canrock, l'autoroute de la francophonie musicale canadienne.

très belle pièce que j'adore, que j'ai reçue là, peut-être un an et demi de ça, de Véronique Trudel, sinon plus, peut-être, je m'en souviens plus trop. Mais je me souviens de la pièce L'homme ouragan, très très bonne chanson de cet auteur, compositrice, interprète de la région de Nelson, si je me souviens bien, en Colombie-Britannique. Fort intéressant comme pièce. Et là, tout d'un coup, à un moment donné, quand ça tombait comme ça, elle m'a envoyé une pièce instrumentale, un blues assez intéressant, merci, qui s'appelle Lancer des roches dans une rivière est un remède à tout. Je ne sais pas, je ne l'ai pas essayé, mais une chose est sûre, c'est que la musique de cette pièce instrumentale-là, c'est un remède à tout, c'est un beau blues que je vous envoie à l'instant même. Voici encore une autre fois Véronique Trudel de Nelson en Colombie-Britannique.

Tiré de l'album Après l'aurore de la légende de Calamity Jane, les sœurs Campagne, eh bien, Je t'appartiens, c'est la pièce qu'on vient d'entendre. Et d'un Campagne à un autre, voici Alexis Campagne, Je reviendrai vers toi. Il sera en tournée du côté de la Colombie-Britannique au mois de mai et juin.

Canrock, l'autoroute de la francophonie musicale canadienne, aimerait remercier ses partenaires l'Arc du Canada, CHMR Saint-Jean-Terre-Neuve-Labrador, CKJM Chiticamp, CFAB et Sainte-Marie en Nouvelle-Écosse, Réseau C-Média avec des stations à Saint-Jean, Fredericton, Miramichi au Nouveau-Brunswick, ainsi que Halifax, Nouvelle-Écosse, Radio L'Île-du-Prince-Édouard via le radioipe.ca, CGRO 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francophone du comté de Simcoe en Ontario, ainsi que CHOQ Toronto, Ontario. Merci beaucoup. Merci également à Envol 91, Saint-Boniface, Manitoba, CFRG, Gravelbourg, Saskatchewan, Radio Cité 97.9 Edmonton, CKRP Falaire, Alberta, CIVR, Irlandais, Territoire du Nord-Ouest. Merci beaucoup de diffuser l'émission. Voilà, c'est ainsi que se termine l'émission d'aujourd'hui. J'espère que le choix musical vous a plu, que vous avez fait des découvertes et que vous allez aller sur les plateformes musicales faire La Légende de Calamity Jane, Amy Rebel, qui d'autre, bien sûr, Geneviève Herbé et tout ça. Donc, il faut aller encourager ces artistes-là, c'est important. Je le fais à chaque semaine avec grand plaisir et j'espère que vous découvrez de nouvelles musiques et que vous allez télécharger les MP3 ou les CD. C'est important de continuer à les encourager. Cela étant dit, il me reste pas grand temps. Je tente de vous dire d'aller encourager vos artistes locaux. C'est important, ils ont besoin de votre support et vous risquez d'être séduits, ça c'est garanti. Et bien sur ça, je vous souhaite une belle semaine remplie de belles musiques. On se reparle la semaine prochaine pour une autre édition de Canrock, l'autoroute de la francophonie musicale canadienne.

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2: Voici maintenant vos informations au microphone Yvon Duguay. L'Université Sainte-Anne de Pointe-de-l'Église en Nouvelle-Écosse est heureuse de décerner le titre de professeur émérite à Mme Susan Knutson. Ce titre honorifique est la plus haute reconnaissance que l'Université peut accorder à un membre du corps professoral pour l'ensemble de sa carrière universitaire. Au cours des 36 dernières années, Mme Knutson a assumé avec succès les fonctions de directrice du département des études anglaises pendant plusieurs années et celle de première doyenne de la Faculté des arts et des sciences de l'Université Sainte-Anne de 2003 à 2007. Une des réalisations marquantes de sa carrière fut en 2001 la fondation de la revue Port Acadie, revue interdisciplinaire en études acadiennes, qu'elle a dirigée en tant que rédactrice en chef et dans laquelle elle a publié 4 numéros de grande qualité. Les recherches pour retrouver une randonneuse disparue dans le parc national des Hautes-Terres du Cap-Breton en Nouvelle-Écosse ont été suspendues après 6 jours de recherches intensives menées par voie aérienne et terrestre dans la région. Rappelons que mardi dernier, la GRC dans le district du comté d'Inverness a reçu un signalement de personnes disparues. Denise Ann Williams, 62 ans, originaire de l'Australie, a donné de ses nouvelles pour la dernière fois le 15 avril, indiquant qu'elle se rendait à Chéticamp. Son véhicule de location, une Nissan Sentra, a été trouvé au centre d'accueil de Parc Canada, près du point de départ du sentier acadien. Aucune autre opération de recherche n'est prévue pour le moment. Le gouvernement de l'Île-du-Prince-Édouard, en partenariat avec l'Atlantic Police Academy, continue d'aider les insulaires à se lancer dans les services correctionnels à un coût réduit. Le programme de formation des agentes et agents correctionnels permet d'acquérir des connaissances et compétences en stratégie d'intervention et de désescalade, en gestion de crise, en droit canadien, en éthique et professionnalisme, en santé et sécurité au travail, ainsi qu'en services correctionnels. La prochaine session de ce programme, d'une durée de 6 mois, commencera le 17 août. Ce programme comprend 17 semaines de cours et un stage de 7 semaines dans les centres correctionnels de l'île. Les diplômés du programme recevront un diplôme d'agente ou d'agent correctionnel de l'Atlantic Police Academy et une offre d'entrevue d'embauche avec les services correctionnels de l'Île-du-Prince-Édouard. Les personnes admises au programme peuvent bénéficier de diverses aides, notamment d'une réduction substantielle des frais de scolarité. Le procès du beau-père de 2 enfants disparus en Nouvelle-Écosse a été reporté au mois de juillet. Daniel Martel doit comparaître à nouveau devant le tribunal provincial de Pictou le 7 juillet. Le procureur de la Couronne Bill Gorman a expliqué lors d'une brève comparution devant le tribunal que ce report était nécessaire pour permettre des divulgations supplémentaires. Martel, qui n'était pas présent à l'audience, est accusé d'agression sexuelle et de séquestration à l'encontre d'une victime adulte dont l'identité ne peut être révélée. Il est le beau-père de Jack Sullivan, âgé de 4 ans, et de sa sœur Lily, âgée de 6 ans, dont la disparition a été signalée en mai 2025 à Lansdowne Station. La Gendarmerie royale du Canada n'a trouvé aucune preuve d'infraction pénale dans la disparition des enfants. Le premier ministre Mark Carney doit nommer un nouveau gouverneur général lors d'une conférence de presse à Ottawa aujourd'hui. Le gouverneur général est nommé par le souverain sur la recommandation du premier ministre. Son mandat est généralement de 5 ans. Mary Simon, la première gouverneure générale autochtone du Canada, atteindra ses 5 ans de mandat en juillet. Après la controverse concernant les difficultés de Mme Simon avec le français, M. Carney a déclaré que le prochain représentant vice-royal parlera les 2 langues officielles. Les sports dans quelques instants. Séries éliminatoires de la Coupe Stanley dans la Ligue nationale de hockey, les Hurricanes de la Caroline ont battu les Flyers de Philadelphie 3-2 en prolongation pour prendre les devants 2-0 dans cette série de 2e ronde. Ailleurs, les Golden Knights de Vegas ont gagné 3-1 contre les Ducks d'Anaheim pour prendre les devants 1-0 dans cette série. Dans la Ligue américaine de baseball, parmi les matchs au programme, défaite des Blue Jays de Toronto 5-1 contre les Rays de Tampa Bay. De CKRO, c'était vos informations.
3: Bon matin tout le monde et bienvenue à l'émission du Carillon de 7h à 10h avec votre animateur Robert Harris au micro. Très belle journée aujourd'hui, un beau gros soleil, fait déjà 7 degrés, c'est supposé d'aller à un maximum de 17 aujourd'hui avec un beau soleil, alors c'est va être une très belle journée. Et on aura toutes sortes de belles musiques et très bien aller avec des informations, on aura le bulletin de sport, on aura les anniversaires. À 7h30, si vous avez quelqu'un qui a un anniversaire, vous pouvez m'appeler au 902-224-1242 ou son frère de 877-828-1242. Dans la deuxième heure, après 8h, on passera à la passée du jour pour aujourd'hui. Et alors, je voudrais saluer les gens de Chetikan, Le Moine et Magri, au 106.1 FM, Pamquette Antigonish au 92.5, Sydney Les Environs au 97.5, et tout ça sur l'Internet à www.ckjmfm.ca. La grande, grande bienvenue. On va commencer l'émission pour se rendre à la météo avec André Aucoin avec le Cap-Rougeant et Adèle Deveau avec Retour du Fils Soldat.

Ici, la météo émise par Environnement Canada à 5 heures ce matin. Pour Chetikan, aujourd'hui, c'est généralement ensoleillé. Vent du sud-ouest de 30 km/h avec des rafales à 50, maximum 17. Un DSUV de 6 sous élevé. Pour Pomquette, aujourd'hui, c'est généralement ensoleillé. Vent devenant du sud-ouest de 30 km/h avec des rafales à 50 ce matin, maximum 20. Un DSUV de 6 sous élevé. Pour Sydney, aujourd'hui, c'est généralement ensoleillé. Vent devenant du sud-ouest de 30 km/h avec des rafales à 50 ce matin, maximum 19. Sauf 7 dans certains secteurs le long de la côte, un DSUV de 6 ou élevé. Alors, c'est ça pour la belle météo démise par Environnement Canada à 5 heures ce matin. Là, on va se rendre au butin de sport avec Charlie Bourgeois, avec Saint-Moi Pierre et Clarence Cormier avec Peu importe le temps.

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1: Et dans les séries éliminatoires de la Coupe Stanley, la Ligue nationale d'hockey, les Hurricanes ont gagné en prolongation contre les Flyers 3-2. Les Carolines, les Hurricanes de la Caroline mènent la série 2-0. Et la deuxième partie qu'il y avait hier soir, c'était les Golden Knights qui ont gagné les Ducks d'Anaheim 3-1. Les Golden Knights mènent la série 1-0. Et dans la Ligue nationale de baseball, les Rays ont gagné les Blue Jays 5-1. C'est ça pour le sport.
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1: On va se rendre au bloc anniversaire avec Eugène Roach avec Enfant de la mer et Frank Maillet avec Tu es ma reine acadienne.

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Et pour les anniversaires, pour aujourd'hui, mardi le 5 mai, on dit bonne fête à Shane Chasson et sa viande, Laurette, Nettie et Donnie et tous ses amis. Et aussi, très bonne fête à Éric Leblanc et sa viande, Giselle, Dana, Roger, Darren, Claire, Ellie et Dorothy. Et c'est ça, les anniversaires pour aujourd'hui. On revient avec les demandes.

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2: Pour la fête de Shane Chasson, on va écouter Darius Rucker avec Wagon Wheel. Puis pour Eric Leblanc, on va écouter ce matin Eddie Leblanc avec Who's That Girl?

Le club de retraités de Chatican est à la recherche d'une personne pour nettoyer la salle et mettre les tables et les chaises pour de différentes fonctions. Toute personne intéressée peut contacter Joseph-Henri Poirier au 224-3693. Les personnes âgées de 55 ans et plus sont invitées à une session de vie active gratuite le mercredi après-midi 6 mai de 2h à 3h au gymnase à Caligroé. Cette rencontre est présentée dans le cadre du programme Communauté vieillissement en bonne santé. On vous invite au spectacle de l'hypnotiseur Ian Stewart le mardi soir 5 mai, ce soir à 6h30 à la place des Arts Pierre-Anselme-Chesson. Le prix d'entrée est 10$ les adultes, 7$ pour les élèves et c'est gratuit pour 4 ans et moins. L'activité est parrainée en partie par la Caisse populaire acadienne. On y va du côté anglophone avec Smiley Bates, avec I'll Go Get the Toolbox. Gilles, c'est à l'écoute, c'est pour toi. Puis après, ça sera Merle Haggard avec Back to the Barrooms.

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2: Voici maintenant vos informations au microphone Yvon Duguay. L'Université Sainte-Anne de Pointe-de-l'Église en Nouvelle-Écosse est heureuse de décerner le titre de professeur émérite à Mme Susan Knutson. Ce titre honorifique est la plus haute reconnaissance que l'Université peut accorder à un membre du corps professoral pour l'ensemble de sa carrière universitaire. Au cours des 36 dernières années, Mme Knutson a assumé avec succès les fonctions de directrice du département des études anglaises pendant plusieurs années et celle de première doyenne de la Faculté des arts et des sciences de l'Université Sainte-Anne de 2003 à 2007. Une des réalisations marquantes de sa carrière fut en 2001 la fondation de la revue Port Acadie, revue interdisciplinaire en études acadiennes, qu'elle a dirigée en tant que rédactrice en chef et dans laquelle elle a publié 4 numéros de grande qualité. Les recherches pour retrouver une randonneuse disparue dans le parc national des Hautes-Terres du Cap-Breton en Nouvelle-Écosse ont été suspendues après 6 jours de recherches intensives menées par voie aérienne et terrestre dans la région. Rappelons que mardi dernier, la GRC dans le district du comté d'Inverness a reçu un signalement de personnes disparues. Denise Ann Williams, 62 ans, originaire de l'Australie, a donné de ses nouvelles pour la dernière fois le 15 avril, indiquant qu'elle se rendait à Chétiquan. Son véhicule de location, une Nissan Sentra, a été trouvé au centre d'accueil de Parc Canada, près du point de départ du sentier acadien. Aucune autre opération de recherche n'est prévue pour le moment. Le gouvernement de l'Île-du-Prince-Édouard, en partenariat avec l'Atlantic Police Academy, continue d'aider les insulaires à se lancer dans les services correctionnels à un coût réduit. Le programme de formation des agentes et agents correctionnels permet d'acquérir des connaissances et compétences en stratégie d'intervention et de désescalade, en gestion de crise, en droit canadien, en éthique et professionnalisme, en santé et sécurité au travail, ainsi qu'en services correctionnels. La prochaine session de ce programme, d'une durée de 6 mois, commencera le 17 août. Ce programme comprend 17 semaines de cours et un stage de 7 semaines dans les centres correctionnels de l'île. Les diplômés du programme recevront un diplôme d'agente ou d'agent correctionnel de l'Atlantic Police Academy et une offre d'entrevue d'embauche avec les services correctionnels de l'Île-du-Prince-Édouard. Les personnes admises au programme peuvent bénéficier de diverses aides, notamment d'une réduction substantielle des frais de scolarité. Le procès du beau-père de 2 enfants disparus en Nouvelle-Écosse a été reporté au mois de juillet. Daniel Martel doit comparaître à nouveau devant le tribunal provincial de Pictou le 7 juillet. Le procureur de la Couronne Bill Gorman a expliqué lors d'une brève comparution devant le tribunal que ce report était nécessaire pour permettre des divulgations supplémentaires. Martel, qui n'était pas présent à l'audience, est accusé d'agression sexuelle et de séquestration à l'encontre d'une victime adulte dont l'identité ne peut être révélée. Il est le beau-père de Jack Sullivan, âgé de 4 ans, et de sa sœur Lily, âgée de 6 ans, dont la disparition a été signalée en mai 2025 à Lansdowne Station. La Gendarmerie royale du Canada n'a trouvé aucune preuve d'infraction pénale dans la disparition des enfants. Le premier ministre Mark Carney doit nommer un nouveau gouverneur général lors d'une conférence de presse à Ottawa aujourd'hui. Le gouverneur général est nommé par le souverain sur la recommandation du premier ministre. Son mandat est généralement de 5 ans. Mary Simon, la première gouverneure générale autochtone du Canada, atteindra ses 5 ans de mandat en juillet. Après la controverse concernant les difficultés de Mme Simon avec le français, M. Carney a déclaré que le prochain représentant vice-royal parlera les 2 langues officielles. Les sports dans quelques instants. Séries éliminatoires de la Coupe Stanley dans la Ligue nationale de hockey, les Hurricanes de la Caroline ont battu les Flyers de Philadelphie 3-2 en prolongation pour prendre les devants 2-0 dans cette série de deuxième ronde. Ailleurs, les Golden Knights de Vegas ont gagné 3-1 contre les Ducks d'Anaheim pour prendre les devants 1-0 dans cette série. Dans la Ligue américaine de baseball, parmi les matchs au programme, défaite des Blue Jays de Toronto 5-1 contre les Rays de Tampa Bay. De CKRO, c'était vos informations.
3: Bien, bon matin, bienvenue tout le monde dans la deuxième heure du Carillon avec Robert Harris au micro. Bienvenue chez Ticane, le Moine et Magri, Pomquette, Antigonish, Sydney et les environs, et tout ça sur l'Internet à www.ckjmfm.ca autour du monde. Bienvenue tout le monde, on aura toutes sortes de belles musiques avec de l'information et aussi on ira avec la passée du jour. Alors, on va commencer l'émission pour se rendre dans la météo, la belle météo, avec les meilleures températures. Bravo, bravo au soleil de sortir. On y va avec Claude Bourgeois, avec 56 nœuds, et Yvan Colette, avec du bon vin maison.

Ici, la météo émise par Environnement Canada à 5 heures ce matin. Pour Chetikan, aujourd'hui, c'est généralement ensoleillé. Vent du sud-ouest de 30 km à l'heure avec des rafales à 50, maximum 17. Un DSUV de 6 sous élevé. Pour Pamquette, aujourd'hui, c'est généralement ensoleillé. Vent devenant du sud-ouest de 30 km à l'heure avec des rafales à 50 ce matin, maximum 20. Un DSUV de 6 sous élevé. Pour Sydney, aujourd'hui, c'est généralement ensoleillé. Vent devenant du sud-ouest de 30 km à l'heure avec des rafales à 50 ce matin, maximum 19. Sauf 7 dans certains secteurs le long de la côte, un DSUV de 6 ou élevé. Alors c'est ça pour la belle météo démise par Environnement Canada à 5 heures ce matin. Et les minces pour cette semaine recommenceront mardi, mercredi et jeudi. Aujourd'hui le 5, le 6 puis le 7 mai à 9 heures le vendredi et le 8 mai. Ça sera la mince anglaise qui sera à 6h30. Et veuillez noter qu'en commençant le mardi 12 mai, les minces de la semaine seront à 18h30, à 6h30, les mardis, mercredis, jeudis et vendredis, jusqu'à avis contraire. L'unité mobile de détection du cancer du sein de la Nouvelle-Écosse sera présente à l'hôpital Inverness Consolidated Memorial à Inverness du 25 mai au 3 juin et puis à l'hôpital Sacré-Cœur à Chetikan du 11 à 14 mai. Pour faire un rendez-vous, veuillez appeler le 1-800-565-0548 et avoir votre numéro de carte d'assurance maladie à portée de main ou en contactant le service de détection du cancer du sang en ligne sur l'Internet à l'adresse nsbreastscreening.ca/contact et remplir le formulaire. La mammographie est la méthode la plus fiable pour augmenter les chances de détection rapide du cancer du sang. Appelez le 1-800-565-0548 pour faire un appointement dès aujourd'hui. À noter que la vente de plants de fleurs et d'extérieur cellulé pour ce samedi le 9 mai de 11h à 14h à l'ancien marché des fermiers près de l'école NDA organisé par les auxiliaires de l'hôpital a été repoussé au samedi le 23 mai afin de donner chance aux plantes de pousser davantage. Pour plus d'informations ou faire ramasser vos plantes, contactez Darlene Paturel au 902-605-7434, Yvonne Poirier au 224-2958, Darlene Boudreau au 224-0666 ou Priscille Maillet au 224-3188. Vous pouvez aussi apporter vos plantes la journée même à partir de 9h30. Si possible, identifiez les plantes. Merci à l'avance de votre contribution pour une bonne cause. Et l'Assemblée générale annuelle de la coop de Chetikan aura lieu le mercredi 27 mai à 7h à la salle du club de retraités. Nous espérons vous y voir en grand nombre. On y va avec Double jeu de Claude Boudreau pour toi maman, que je vois tous les mamans. Et Claude Boudreau avec Dis-moi pourquoi après.

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Une petite correction, les dates que l'unité mobile de détection du cancer du sein de la Nouvelle-Écosse sera présente à l'hôpital Sacré-Cœur ici à Châtiquan, c'est du 15 au 23 mai. Non, pas. J'avais dit du 11 au 14, mais c'est le 15 au 23 mai. Alors, l'unité mobile de détection du cancer du sein de la Nouvelle-Écosse sera présente à l'hôpital Sacré-Cœur ici à Châtiquan du 15 au 23 mai. Puis, il se rend à Inverness Consolidated Memorial à Inverness du 25 mai au 3 juin. On va y aller avec Daniel Hébert avec Ne brise pas la chaîne et Caillouche avec Roule, roule.

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1: On y va avec la pensée du jour pour aujourd'hui, le 5 mai. Une vie est une œuvre d'art. Il n'y a pas de plus beau poème que de vivre pleinement. Échouer même est enviable pour avoir tenté. Je répète, une vie est une œuvre d'art. Il n'y a pas de plus beau poème que de vivre pleinement. Échouer même est enviable pour avoir tenté. C'est ça la pensée du jour pour aujourd'hui. On y va avec Grace Thibault avec « Femme aux yeux bleus » et Bertrand Desrasses avec la chanson « Gérard » qui est aussi pour lui seul.

Là, on va y aller du côté anglophone avec Claude Asimaléon au coin avec Kicking the Habit, puis après Marcella Doucette avec At the End of a Long Lonely Day.

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On va y aller avec le groupe Chafra et avec Gabriel, puis Winston Scully Fitzgerald au violon avec Jimmy McKinnon pour nous rendre à la troisième heure du Carillon.

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2: Voici maintenant vos informations, microphone Yvon Duguay. L'Université Sainte-Anne de Pointe-de-l'Église en Nouvelle-Écosse est heureuse de décerner le titre de professeur émérite à Mme Susan Knutson. Ce titre honorifique est la plus haute reconnaissance que l'Université peut accorder à un membre du corps professoral pour l'ensemble de sa carrière universitaire. Au cours des 36 dernières années, Mme Knutson a assumé avec succès les fonctions de directrice du département des études anglaises pendant plusieurs années et celle de première doyenne de la Faculté des arts et des sciences de l'Université Sainte-Anne de 2003 à 2007. Une des réalisations marquantes de sa carrière fut en 2001 la fondation de la revue Port Acadie, revue interdisciplinaire en études acadiennes, qu'elle a dirigée en tant que rédactrice en chef et dans laquelle elle a publié 4 numéros de grande qualité. Les recherches pour retrouver une randonneuse disparue dans le parc national des Hautes-Terres du Cap-Breton en Nouvelle-Écosse ont été suspendues après 6 jours de recherches intensives menées par voie aérienne et terrestre dans la région. Rappelons que mardi dernier, la GRC dans le district du comté d'Inverness a reçu un signalement de personnes disparues. Denise Ann Williams, 62 ans, originaire de l'Australie, a donné de ses nouvelles pour la dernière fois le 15 avril, indiquant qu'elle se rendait à Chéticamp. Son véhicule de location, une Nissan Sentra, a été trouvé au centre d'accueil de Parc Canada, près du point de départ du sentier acadien. Aucune autre opération de recherche n'est prévue pour le moment. Le gouvernement de l'Île-du-Prince-Édouard, en partenariat avec l'Atlantic Police Academy, continue d'aider les insulaires à se lancer dans les services correctionnels à un coût réduit. Le programme de formation des agentes et agents correctionnels permet d'acquérir des connaissances et compétences en stratégie d'intervention et de désescalade, en gestion de crise, en droit canadien, en éthique et professionnalisme, en santé et sécurité au travail, ainsi qu'en services correctionnels. La prochaine session de ce programme, d'une durée de 6 mois, commencera le 17 août. Ce programme comprend 17 semaines de cours et un stage de 7 semaines dans les centres correctionnels de l'île. Les diplômés du programme recevront un diplôme d'agente ou d'agent correctionnel de l'Atlantic Police Academy et une offre d'entrevue d'embauche avec les services correctionnels de l'Île-du-Prince-Édouard. Les personnes admises au programme peuvent bénéficier de diverses aides, notamment d'une réduction substantielle des frais de scolarité. Le procès du beau-père de 2 enfants disparus en Nouvelle-Écosse a été reporté au mois de juillet. Daniel Martel doit comparaître à nouveau devant le tribunal provincial de Pictou le 7 juillet. Le procureur de la Couronne Bill Gorman a expliqué lors d'une brève comparution devant le tribunal que ce report était nécessaire pour permettre des divulgations supplémentaires. Martel, qui n'était pas présent à l'audience, est accusé d'agression sexuelle et de séquestration à l'encontre d'une victime adulte dont l'identité ne peut être révélée. Il est le beau-père de Jack Sullivan, âgé de 4 ans, et de sa sœur Lily, âgée de 6 ans, dont la disparition a été signalée en mai 2025 à Lansdowne Station. La Gendarmerie royale du Canada n'a trouvé aucune preuve d'infraction pénale dans la disparition des enfants. Le premier ministre Mark Carney doit nommer un nouveau gouverneur général lors d'une conférence de presse à Ottawa aujourd'hui. Le gouverneur général est nommé par le souverain sur la recommandation du premier ministre. Son mandat est généralement de 5 ans. Mary Simon, la première gouverneure générale autochtone du Canada, atteindra ses 5 ans de mandat en juillet. Après la controverse concernant les difficultés de Mme Simon avec le français, M. Carney a déclaré que le prochain représentant vice-royal parlera les 2 langues officielles. Les sports dans quelques instants. Séries éliminatoires de la Coupe Stanley dans la Ligue nationale de hockey, les Hurricanes de la Caroline ont battu les Flyers de Philadelphie 3-2 en prolongation pour prendre les devants 2-0 dans cette série de deuxième ronde. Ailleurs, les Golden Knights de Vegas ont gagné 3-1 contre les Ducks d'Anaheim pour prendre les devants 1-0 dans cette série. Dans la Ligue américaine de baseball, parmi les matchs au programme, défaite des Blue Jays de Toronto 5-1 contre les Rays de Tampa Bay. De CKRO, c'était vos informations.
3: Bon matin tout le monde, bienvenue à la troisième heure et la dernière heure du Carillon avec Robert Harris au micro. Bienvenue chez Tika le moins démagré au 106.1 FM, Pomquette à Antigonish au 92.5 FM et Sydney les environs au 97.5 FM et tout ça sur l'Internet à ckjmfm.ca. La grande bienvenue tout le monde. On a toutes sortes de belles musiques entremêlées avec des informations. Et aussi, on ira à la météo avec deux chansons pour nous rendre là. On y va avec Willie James Larade avec Pourquoi pleures-tu? Et Lionel Chesson avec Fille aux deux amants que j'aimerais d'envoyer à sa mère.

0: Ici, la météo est mise par Environnement Canada à 5 heures ce matin. Pour Chetikan, aujourd'hui, c'est généralement ensoleillé. Vent du sud-ouest de 30 km à l'heure avec des rafales à 50, maximum 17. Un DSUV de 6 ou élevé. Pour Pomme 4 aujourd'hui, c'est généralement ensoleillé. Vent devenant du sud-ouest de 30 km à l'heure avec des rafales à 50 ce matin. Maximum 20. Un DSUV de 6 ou élevé. Pour Sydney aujourd'hui, c'est généralement ensoleillé. Vent devenant du sud-ouest de 30 km à l'heure avec des rafales à 50 ce matin. Maximum 19. Sauf 7 dans certains secteurs le long de la côte. Un DSUV de 6 ou élevé. Alors c'est ça pour la belle météo des mises par Environnement Canada à 5 heures ce matin. On va y aller avec The Poiriers, avec Mon Dieu, puis Sylvia Lelièvre avec Achetican.
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Et il y aura une soirée trivia avec animateur Gilles Béliveau, mercredi le 20 mai, à la salle des Houqueuses, au comptoir culturel, de 7h à 8h15. C'est 15$ par participant, et le thème sera les courtes pointes. Et il y aura des prix, un léger goûter et beaucoup de fun. Alors, amenez vos amis, venez tester vos connaissances. Appelez Betty Anne Cormier au 506-855-4480 pour réservation. Le Ciné-Club de Châtiquan vous invite à leur dernière projection pour cette saison, le jeudi soir, 7 mai, au comptoir culturel. À 6h, il y a le début de la soirée, avec nourriture inclus. À 6h30, il y aura des numéros de danse. À 7h, le film L'autre Acadie, par Huey Patterson et Ryan Doucette. Et à 7h45, ce sera le film La Petite Séduction, qui avait été tourné ici à Châtiquan en 2010. Et le comité du cimetière de la paroisse Saint-Pierre est à la recherche de bénévoles pour aider avec le nettoyage au vieux cimetière à Bellemarche, le samedi 9 mai de 10h à midi. Merci beaucoup pour votre temps et dévouement. Pour toute information, appelez Marie-Stella Doucette au numéro 224-2309. N'oubliez pas le sac musical de la MAC qui sera en côte ce soir, comme à tous les mardis soirs à 7h, à la salle du club de retraité de Châtiquan. Bienvenue à tous. On y va avec Denis Boudreau avec Par Héritage et après Hurt LeBlanc avec C'est la vie.

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1: On va y aller avec Jocelyn Thériault, avec Amy. Puis là, ce sera Laurie Leblanc avec la barbecue dance. Le temps du barbecue est venu.

Les personnes âgées de 55 ans et plus sont invitées à une session de vie active gratuite le mercredi après-midi, le 6 mai, de 2h à 3h au gymnase à Caligrouille. Cette rencontre est présentée dans le cadre du programme Communauté et vieillissement en bonne santé. Le club de retraités de Châtiquan est à la recherche d'une personne pour nettoyer la salle et mettre les tables et les chaises pour les différentes fonctions. Toute personne intéressée peut contacter Joseph-Henri Poirier au 224-3693. On vous invite à un spectacle de l'hypnotiseur Ian Stewart le mardi soir, ce soir, le 5 mai, à 6h30, à la Place des Arts Pierre-Hossem-Chesson. Le prix d'entrée est 10$ pour adultes et 7$ pour les élèves, et c'est gratuit pour les 4 ans et moins. L'activité est parrainée en partie par la Caisse populaire acadienne. Il y aura l'Assemblée générale annuelle de la coop de Châtiquan qui aura lieu le mercredi 27 mai à 19h à 7h à la salle des retraités. Nous espérons vous y voir au grand nombre. On y va avec les gars du Nord, avec les Hard Siri et Semi-John Poirier avec la lune est belle ce soir.

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Eh bien, tout le monde est déjà temps de se dire au revoir. Ça me fait encore plaisir d'être avec vous depuis 7 heures ce matin. J'aimerais remercier tout le monde pour les bons commentaires. Après-midi, pour l'accalmie et le retour à la maison, ce sera Bruno, bonjour. Et là, moi, je vous en reviens demain après-midi aussi pour le retour à la maison et pour l'accalmie et le retour à la maison. Je vais vous laisser avec Marie-Jo Thériault avec « À Moncton ». Puis Maurice Béliveau avec « Marié à l'église ». Et Moyenne Rig avec La Pêche, parce que c'est le temps de La Pêche. Puis Arthur Muse au violon avec la Real Medley. Alors, bonne journée tout le monde. Enjoyez le beau soleil si vous avez la chance d'aller dehors. Puis on se reparle demain après-midi. Bye bye.

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2: Voici maintenant vos informations au microphone Yvon Duguay. L'Université Sainte-Anne de Pointe-de-l'Église en Nouvelle-Écosse est heureuse de décerner le titre de professeur émérite à Mme Susan Knutson. Ce titre honorifique est la plus haute reconnaissance que l'Université peut accorder à un membre du corps professoral pour l'ensemble de sa carrière universitaire. Au cours des 36 dernières années, Mme Knutson a assumé avec succès les fonctions de directrice du département des études anglaises pendant plusieurs années, et celle de première doyenne de la Faculté des arts et des sciences de l'Université Sainte-Anne de 2003 à 2007. Une des réalisations marquantes de sa carrière fut en 2001 la fondation de la revue Port Acadie, revue interdisciplinaire en études acadiennes, qu'elle a dirigée en tant que rédactrice en chef et dans laquelle elle a publié 4 numéros de grande qualité. Les recherches pour retrouver une randonneuse disparue dans le parc national des Hautes-Terres du Cap-Breton en Nouvelle-Écosse ont été suspendues après 6 jours de recherches intensives menées par voie aérienne et terrestre dans la région. Rappelons que mardi dernier, la GRC dans le district du comté d'Inverness a reçu un signalement de personnes disparues. Denise Ann Williams, 62 ans, originaire de l'Australie, a donné de ses nouvelles pour la dernière fois le 15 avril, indiquant qu'elle se rendait à Chéticamp. Son véhicule de location, une Nissan Sentra, a été trouvé au centre d'accueil de Parc Canada, près du point de départ du sentier acadien. Aucune autre opération de recherche n'est prévue pour le moment. Le gouvernement de l'Île-du-Prince-Édouard, en partenariat avec l'Atlantic Police Academy, continue d'aider les insulaires à se lancer dans les services correctionnels à un coût réduit. Le programme de formation des agentes et agents correctionnels permet d'acquérir des connaissances et compétences en stratégie d'intervention et de désescalade, en gestion de crise, en droit canadien, en éthique et professionnalisme, en santé et sécurité au travail, ainsi qu'en services correctionnels. La prochaine session de ce programme, d'une durée de 6 mois, commencera le 17 août. Ce programme comprend 17 semaines de cours et un stage de 7 semaines dans les centres correctionnels de l'île. Les diplômés du programme recevront un diplôme d'agente ou d'agent correctionnel de l'Atlantic Police Academy et une offre d'entrevue d'embauche avec les services correctionnels de l'Île-du-Prince-Édouard. Les personnes admises au programme peuvent bénéficier de diverses aides, notamment d'une réduction substantielle des frais de scolarité. Le procès du beau-père de 2 enfants disparus en Nouvelle-Écosse a été reporté au mois de juillet. Daniel Martel doit comparaître à nouveau devant le tribunal provincial de Pictou le 7 juillet. Le procureur de la Couronne Bill Gorman a expliqué lors d'une brève comparution devant le tribunal que ce report était nécessaire pour permettre des divulgations supplémentaires. Martel, qui n'était pas présent à l'audience, est accusé d'agression sexuelle et de séquestration à l'encontre d'une victime adulte dont l'identité ne peut être révélée. Il est le beau-père de Jack Sullivan, âgé de 4 ans, et de sa sœur Lily, âgée de 6 ans, dont la disparition a été signalée en mai 2025 à Lansdowne Station. La Gendarmerie royale du Canada n'a trouvé aucune preuve d'infraction pénale dans la disparition des enfants. Le premier ministre Mark Carney doit nommer un nouveau gouverneur général lors d'une conférence de presse à Ottawa aujourd'hui. Le gouverneur général est nommé par le souverain sur la recommandation du premier ministre. Son mandat est généralement de 5 ans. Mary Simon, la première gouverneure générale autochtone du Canada, atteindra ses 5 ans de mandat en juillet. Après la controverse concernant les difficultés de Mme Simon avec le français, M. Carney a déclaré que le prochain représentant vice-royal parlera les 2 langues officielles. Les sports dans quelques instants. Séries éliminatoires de la Coupe Stanley dans la Ligue nationale de hockey, les Hurricanes de la Caroline ont battu les Flyers de Philadelphie 3-2 en prolongation pour prendre les devants 2-0 dans cette série de deuxième ronde. Ailleurs, les Golden Knights de Vegas ont gagné 3-1 contre les Ducks d'Anaheim pour prendre les devants 1-0 dans cette série. Dans la Ligue américaine de baseball, parmi les matchs au programme, défaite des Blue Jays de Toronto 5-1 contre les Rays de Tampa Bay. de CKRO, c'était vos informations.

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2: Voici maintenant vos informations au microphone Yvon Duguay. L'Université Sainte-Anne de Pointe-de-l'Église en Nouvelle-Écosse est heureuse de décerner le titre de professeur émérite à Mme Susan Knutson. Ce titre honorifique est la plus haute reconnaissance que l'Université peut accorder à un membre du corps professoral pour l'ensemble de sa carrière universitaire. Au cours des 36 dernières années, Mme Knutson a assumé avec succès les fonctions de directrice du département des études anglaises pendant plusieurs années et celle de première doyenne de la Faculté des arts et des sciences de l'Université Sainte-Anne de 2003 à 2007. Une des réalisations marquantes de sa carrière fut en 2001 la fondation de la revue Port Acadie, revue interdisciplinaire en études acadiennes, qu'elle a dirigée en tant que rédactrice en chef et dans laquelle elle a publié 4 numéros de grande qualité. Les recherches pour retrouver une randonneuse disparue dans le parc national des Hautes-Terres du Cap-Breton en Nouvelle-Écosse ont été suspendues après 6 jours de recherches intensives menées par voie aérienne et terrestre dans la région. Rappelons que mardi dernier, la GRC dans le district du comté d'Inverness a reçu un signalement de personnes disparues. Denise Ann Williams, 62 ans, originaire de l'Australie, a donné de ses nouvelles pour la dernière fois le 15 avril, indiquant qu'elle se rendait à Chétiquan. Son véhicule de location, une Nissan Sentra, a été trouvé au centre d'accueil de Parc Canada, près du point de départ du sentier acadien. Aucune autre opération de recherche n'est prévue pour le moment. Le gouvernement de l'Île-du-Prince-Édouard, en partenariat avec l'Atlantic Police Academy, continue d'aider les insulaires à se lancer dans les services correctionnels à un coût réduit. Le programme de formation des agentes et agents correctionnels permet d'acquérir des connaissances et compétences en stratégie d'intervention et de désescalade, en gestion de crise, en droit canadien, en éthique et professionnalisme, en santé et sécurité au travail, ainsi qu'en services correctionnels. La prochaine session de ce programme, d'une durée de 6 mois, commencera le 17 août. Ce programme comprend 17 semaines de cours et un stage de 7 semaines dans les centres correctionnels de l'île. Les diplômés du programme recevront un diplôme d'agente ou d'agent correctionnel de l'Atlantic Police Academy et une offre d'entrevue d'embauche avec les services correctionnels de l'Île-du-Prince-Édouard. Les personnes admises au programme peuvent bénéficier de diverses aides, notamment d'une réduction substantielle des frais de scolarité. Le procès du beau-père de 2 enfants disparus en Nouvelle-Écosse a été reporté au mois de juillet. Daniel Martel doit comparaître à nouveau devant le tribunal provincial de Pictou le 7 juillet. Le procureur de la Couronne Bill Gorman a expliqué lors d'une brève comparution devant le tribunal que ce report était nécessaire pour permettre des divulgations supplémentaires. Martel, qui n'était pas présent à l'audience, est accusé d'agression sexuelle et de séquestration à l'encontre d'une victime adulte dont l'identité ne peut être révélée. Il est le beau-père de Jack Sullivan, âgé de 4 ans, et de sa sœur Lily, âgée de 6 ans, dont la disparition a été signalée en mai 2025 à Lansdowne Station. La Gendarmerie royale du Canada n'a trouvé aucune preuve d'infraction pénale dans la disparition des enfants. Le premier ministre Mark Carney doit nommer un nouveau gouverneur général lors d'une conférence de presse à Ottawa aujourd'hui. Le gouverneur général est nommé par le souverain sur la recommandation du premier ministre. Son mandat est généralement de 5 ans. Mary Simon, la première gouverneure générale autochtone du Canada, atteindra ses 5 ans de mandat en juillet. Après la controverse concernant les difficultés de Mme Simon avec le français, M. Carney a déclaré que le prochain représentant vice-royal parlera les 2 langues officielles. Les sports dans quelques instants. Séries éliminatoires de la Coupe Stanley dans la Ligue nationale de hockey, les Hurricanes de la Caroline ont battu les Flyers de Philadelphie 3-2 en prolongation pour prendre les devants 2-0 dans cette série de deuxième ronde. Ailleurs, les Golden Knights de Vegas ont gagné 3-1 contre les Ducks d'Anaheim pour prendre les devants 1-0 dans cette série. Dans la Ligue américaine de baseball, parmi les matchs au programme, défaite des Blue Jays de Toronto 5-1 contre les Rays de Tampa Bay. De CKRO, c'était vos informations.

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2: Voici maintenant vos informations au microphone, Yvon Duguay. L'Université Sainte-Anne de Pointe-de-l'Église en Nouvelle-Écosse est heureuse de décerner le titre de professeur émérite à Mme Susan Knutson. Ce titre honorifique est la plus haute reconnaissance que l'Université peut accorder à un membre du corps professoral pour l'ensemble de sa carrière universitaire. Au cours des 36 dernières années, Mme Knutson a assumé avec succès les fonctions de directrice du département des études anglaises pendant plusieurs années et celle de première doyenne de la Faculté des arts et des sciences de l'Université Sainte-Anne de 2003 à 2007. Une des réalisations marquantes de sa carrière fut en 2001 la fondation de la revue Port Acadie, revue interdisciplinaire en études acadiennes, qu'elle a dirigée en tant que rédactrice en chef et dans laquelle elle a publié 4 numéros de grande qualité. Les recherches pour retrouver une randonneuse disparue dans le parc national des Hautes-Terres du Cap-Breton en Nouvelle-Écosse ont été suspendues après 6 jours de recherches intensives menées par voie aérienne et terrestre dans la région. Rappelons que mardi dernier, la GRC dans le district du comté d'Inverness a reçu un signalement de personnes disparues. Denise Anne Williams, 62 ans, originaire de l'Australie, a donné de ses nouvelles pour la dernière fois le 15 avril, indiquant qu'elle se rendait à Chéticamp. Son véhicule de location, une Nissan Sentra, a été trouvé au centre d'accueil de Parc Canada, près du point de départ du sentier acadien. Aucune autre opération de recherche n'est prévue pour le moment. Le gouvernement de l'Île-du-Prince-Édouard, en partenariat avec l'Atlantic Police Academy, continue d'aider les insulaires à se lancer dans les services correctionnels à un coût réduit. Le programme de formation des agentes et agents correctionnels permet d'acquérir des connaissances et compétences en stratégie d'intervention et de désescalade, en gestion de crise, en droit canadien, en éthique et professionnalisme, en santé et sécurité au travail, ainsi qu'en services correctionnels. La prochaine session de ce programme, d'une durée de 6 mois, commencera le 17 août. Ce programme comprend 17 semaines de cours et un stage de 7 semaines dans les centres correctionnels de l'île. Les diplômés du programme recevront un diplôme d'agente ou d'agent correctionnel de l'Atlantic Police Academy et une offre d'entrevue d'embauche avec les services correctionnels de l'Île-du-Prince-Édouard. Les personnes admises au programme peuvent bénéficier de diverses aides, notamment d'une réduction substantielle des frais de scolarité. Le procès du beau-père de 2 enfants disparus en Nouvelle-Écosse a été reporté au mois de juillet. Daniel Martel doit comparaître à nouveau devant le tribunal provincial de Pictou le 7 juillet. Le procureur de la Couronne, Bill Gorman, a expliqué lors d'une brève comparution devant le tribunal que ce report était nécessaire pour permettre des divulgations supplémentaires. Martel, qui n'était pas présent à l'audience, est accusé d'agression sexuelle et de séquestration à l'encontre d'une victime adulte dont l'identité ne peut être révélée. Il est le beau-père de Jack Sullivan, âgé de 4 ans, et de sa sœur Lily, âgée de 6 ans, dont la disparition a été signalée en mai 2025 à Lansdowne Station. La Gendarmerie royale du Canada n'a trouvé aucune preuve d'infraction pénale dans la disparition des enfants. Le premier ministre Mark Carney doit nommer un nouveau gouverneur général lors d'une conférence de presse à Ottawa aujourd'hui. Le gouverneur général est nommé par le souverain sur la recommandation du premier ministre. Son mandat est généralement de 5 ans. Mary Simon, la première gouverneure générale autochtone du Canada, atteindra ses 5 ans de mandat en juillet. Après la controverse concernant les difficultés de Mme Simon avec le français, M. Carney a déclaré que le prochain représentant vice-royal parlera les 2 langues officielles. Les sports dans quelques instants. Séries éliminatoires de la Coupe Stanley dans la Ligue nationale de hockey, les Hurricanes de la Caroline ont battu les Flyers de Philadelphie 3-2 en prolongation pour prendre les devants 2-0 dans cette série de deuxième ronde. Ailleurs, les Golden Knights de Vegas ont gagné 3-1 contre les Ducks d'Anaheim pour prendre les devants 1-0 dans cette série. Dans la Ligue américaine de baseball, parmi les matchs au programme, défaite des Blue Jays de Toronto 5-1 contre les Rays de Tampa Bay. De CKRO, c'était vos informations.

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3: Voici maintenant vos informations au microphone Yvon Duguay. L'Université Sainte-Anne de Pointe-de-l'Église en Nouvelle-Écosse est heureuse de décerner le titre de professeur émérite à Mme Susan Knutson. Ce titre honorifique est la plus haute reconnaissance que l'Université peut accorder à un membre du corps professoral pour l'ensemble de sa carrière universitaire. Au cours des 36 dernières années, Mme Knutson a assumé avec succès les fonctions de directrice du département des études anglaises pendant plusieurs années, et celle de première doyenne de la Faculté des arts et des sciences de l'Université Sainte-Anne de 2003 à 2007. Une des réalisations marquantes de sa carrière fut en 2001 la fondation de la revue Port Acadie, revue interdisciplinaire en études acadiennes, qu'elle a dirigée en tant que rédactrice en chef et dans laquelle elle a publié 4 numéros de grande qualité. Les recherches pour retrouver une randonneuse disparue dans le parc national des Hautes-Terres du Cap-Breton en Nouvelle-Écosse ont été suspendues après 6 jours de recherches intensives menées par voie aérienne et terrestre dans la région. Rappelons que mardi dernier, la GRC dans le district du comté d'Inverness a reçu un signalement de personnes disparues. Denise Anne Williams, 62 ans, originaire de l'Australie, a donné de ses nouvelles pour la dernière fois le 15 avril, indiquant qu'elle se rendait à Chétiquan. Son véhicule de location, une Nissan Sentra, a été trouvé au centre d'accueil de Parc Canada, près du point de départ du sentier acadien. Aucune autre opération de recherche n'est prévue pour le moment. Le gouvernement de l'Île-du-Prince-Édouard, en partenariat avec l'Atlantic Police Academy, continue d'aider les insulaires à se lancer dans les services correctionnels à un coût réduit. Le programme de formation des agentes et agents correctionnels permet d'acquérir des connaissances et compétences en stratégie d'intervention et de désescalade, en gestion de crise, en droit canadien, en éthique et professionnalisme, en santé et sécurité au travail, ainsi qu'en services correctionnels. La prochaine session de ce programme, d'une durée de 6 mois, commencera le 17 août. Ce programme comprend 17 semaines de cours et un stage de 7 semaines dans les centres correctionnels de l'île. Les diplômés du programme recevront un diplôme d'agente ou d'agent correctionnel de l'Atlantic Police Academy et une offre d'entrevue d'embauche avec les services correctionnels de l'Île-du-Prince-Édouard. Les personnes admises au programme peuvent bénéficier de diverses aides, notamment d'une réduction substantielle des frais de scolarité. Le procès du beau-père de 2 enfants disparus en Nouvelle-Écosse a été reporté au mois de juillet. Daniel Martel doit comparaître à nouveau devant le tribunal provincial de Pictou le 7 juillet. Le procureur de la Couronne Bill Gorman a expliqué lors d'une brève comparution devant le tribunal que ce report était nécessaire pour permettre des divulgations supplémentaires. Martel, qui n'était pas présent à l'audience, est accusé d'agression sexuelle et de séquestration à l'encontre d'une victime adulte dont l'identité ne peut être révélée. Il est le beau-père de Jack Sullivan, âgé de 4 ans, et de sa sœur Lily, âgée de 6 ans, dont la disparition a été signalée en mai 2025 à Lansdowne Station. La Gendarmerie royale du Canada n'a trouvé aucune preuve d'infraction pénale dans la disparition des enfants. Le premier ministre Mark Carney doit nommer un nouveau gouverneur général lors d'une conférence de presse à Ottawa aujourd'hui. Le gouverneur général est nommé par le souverain sur la recommandation du premier ministre. Son mandat est généralement de 5 ans. Mary Simon, la première gouverneure générale autochtone du Canada, atteindra ses 5 ans de mandat en juillet. Après la controverse concernant les difficultés de Mme Simon avec le français, M. Carney a déclaré que le prochain représentant vice-royal parlera les 2 langues officielles. Les sports dans quelques instants. Séries éliminatoires de la Coupe Stanley dans la Ligue nationale de hockey, les Hurricanes de la Caroline ont battu les Flyers de Philadelphie 3-2 en prolongation pour prendre les devants 2-0 dans cette série de deuxième ronde. Ailleurs, les Golden Knights de Vegas ont gagné 3-1 contre les Ducks d'Anaheim pour prendre les devants 1-0 dans cette série. Dans la Ligue américaine de baseball, parmi les matchs au programme, défaite des Blue Jays de Toronto 5-1 contre les Rays de Tampa Bay. De CKRO, c'était vos informations.

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2: Bonjour, ici Jannick Doiron, voici nos informations. Les 8 et 9 mai prochains, la Fédération acadienne de la Nouvelle-Écosse tiendra son conseil provincial des membres à l'hôtel Delta Marriott à Dartmouth. Placé sous le thème « En route vers l'avenir ensemble », cette rencontre biannuelle rassemblera des représentants des organismes membres et des acteurs clés de la communauté acadienne et francophone de la province. Ce rendez-vous se veut un moment privilégié pour réfléchir collectivement aux défis et aux opportunités qui façonneront l'avenir de l'Acadie de la Nouvelle-Écosse. Plusieurs personnalités publiques prendront la parole pour partager leur vision et leurs perspectives. Au cœur du programme, une série de présentations et d'ateliers permettront aux participants et participantes d'approfondir des thématiques essentielles. Le rôle de la culture et des arts dans le développement économique et communautaire sera aussi mis en lumière, soulignant leur contribution essentielle à la vitalité de l'Acadie. L'ancien sous-ministre de l'île du Prince-Édouard, Brian Douglas, est reconduit à la présidence du Conseil canadien des produits agricoles. M. Douglas a intégré cet organisme fédéral qui supervise les agences de commercialisation responsables de la gestion de l'offre de volailles et d'œufs en 2018. Son mandat de 4 ans, qui devait prendre fin cette année, est prolongé jusqu'en 2027. Ce fonctionnaire de longue date du ministère de l'Agriculture de l'île du Prince-Édouard touchera un salaire annuel compris entre 225 000 et 265 000 $. Le gouvernement de la Nouvelle-Écosse a autorisé une société minière à traiter le minerai entreposé à la mine d'or de Touquoy, aujourd'hui inactive, située à environ 65 km à l'est d'Halifax. Atlantic Mining Nova Scotia a obtenu l'autorisation industrielle plus tôt ce mois-ci. Le ministère de l'Environnement de la province indique que la mine de Moose River recèle environ 3 millions de tonnes de minerais non traités laissés sur place lors de l'arrêt des activités en 2023. Le ministère précise qu'aucune nouvelle exploitation minière ne sera entreprise sur le site et que le traitement devrait prendre jusqu'à 14 mois. Tous les déchets seront déversés dans la fosse à ciel ouvert. Le propriétaire d'un navire qui s'est échoué au large de la côte ouest de Terre-Neuve et Labrador il y a plus d'un an a engagé une entreprise pour le ramener sur la terre ferme. La garde côtière canadienne a indiqué que l'entreprise Mediterranean Shipping Company a engagé Resolve Marine pour retirer le MSC Baltic 3 des rochers au large de Cedar Cove. Le plan consiste à remorquer le navire jusqu'au rivage par morceaux à l'aide de chaînes. Ce navire gigantesque avait un équipage de 20 personnes à bord lorsqu'il a fait naufrage en février 2025 et s'est échoué au bord de Cedar Cove. Depuis, l'océan Atlantique a battu de ses vagues ce navire de 207 mètres, fissurant ses flancs tandis que les équipes ont déchargé 409 de ses 472 conteneurs et effectué des contrôles de pollution. Resolve Marine espère retirer les conteneurs restants du Baltic 3 et remorquer sa coque jusqu'au rivage d'ici l'été. À l'île du Prince-Édouard, les automobilistes devront débourser au moins 2 $ canadiens le litre d'essence à compter d'aujourd'hui. Le prix de l'essence ordinaire en libre-service a augmenté de 3,5 cents durant la nuit pour atteindre un minimum de 2 $. Le prix minimum du diesel sur l'île est demeuré inchangé à 2 $et 31 cents. Le prochain ajustement prévu pour les 3 provinces maritimes aura lieu vendredi. Au sport maintenant, au hockey, les sénateurs d'Ottawa ont octroyé une prolongation de contrat de 2 saisons au centre Stephen Halliday. L'équipe en a fait l'annonce aujourd'hui. L'entente permettra à Halliday de toucher une moyenne de 1 075 000 $ US par saison. Halliday a effectué ses débuts dans la LNH le 20 novembre dernier. Dans la Ligue professionnelle de hockey féminin, la victoire de Montréal affrontera le Frost du Minnesota à la Place Belle ce soir à l'occasion du 2e match de cette série demi-finale. Le Frost mène la série 1-0. La victoire voudra donc s'assurer d'obtenir un gain devant ses partisans avant de se rendre au Minnesota. Au tennis, Bianca Andreescu a entamé l'Omnium de tennis d'Italie du bon pied aujourd'hui en prenant la mesure de l'Américaine Sofia Kenin 6-4, 7-5. course automobile, des milliers de partisans ont assisté aux funérailles d'Alex Zanardi, l'ancien champion italien de course automobile, devenu médaillé d'or paralympique, décédé la semaine dernière à l'âge de 59 ans. Voilà ce qui complète notre bulletin d'information.

Bon après-midi et bienvenue tout le monde à la première heure de l'émission La Calmie. Vous êtes en compagnie avec Bruno ici au studio de CKJM à Chédicamp et j'aimerais vous souhaiter la bienvenue si vous êtes à Chédicamp, le Moine et Magré et les environs sur 106.1 ou pendant 92.5 à Pomquette et les environs, 97.5 à Sydney les environs et sur l'internet, vous savez, partout dans le monde, ckjmfm.ca. Mon numéro de téléphone, que ce soit pour quoi que ce soit, pour des demandes spéciales, pour des blocs anniversaires, pour juste l'information, 902-224-1242 ou ben dans 1-877-828-1242. Ça fait qu'on va commencer en musique. Puis, ouais. Alors, bon, en fin de semaine, c'était après mon émission, dimanche, on a monté à Moncton. Puis on a rencontré l'accident à Craignish. Ça fait qu'on a été espéré là 2 heures, on a viré de bord, on a été par Rica. Comment ça nous a pris 8h30 pour nous rendre à Moncton. Waouh, incroyable. Incroyable ou fou, on sait pas. Jeanine Chiasson, réalité de ma vie, puis Danny Mallet, donnez-moi un verre pour se rendre au bulletin de la météo.

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Danny Mallet avec Donnez-moi un verre. La météo pour la première heure de la calmie, vous avez à Chitika présentement. Waouh! 21 degrés. Aujourd'hui, généralement ensoleillé, vent du sud-ouest de 30 km de l'heure avec rafale à 50, maximum 17. Ce soir et cette nuit, on a dégagé, devenant partiellement nuageux vers minuit, vent du sud-ouest de 30 km de l'heure avec rafale à 50, minimum 13. Dans les environs de Pumpkin, présentement, on a une température de 22 degrés. Waouh, c'est l'été, que vous voulez. Généralement ensoleillé aujourd'hui, vent du sud-ouest de 20 km de l'heure avec rafale à 40, maximum 20. Ce soir et cette nuit, ennuagement ce soir, vent du sud-ouest de 30 km de l'heure avec rafale à 50, minimum 13. Et dans les environs de Sydney, on a présentement une température de 20 degrés. Aujourd'hui, généralement ensoleillé, vent du sud-ouest de 20 km de l'heure avec rafale à 40, maximum 19, sauf 7 dans certains secteurs le long de la côte. Ce soir et cette nuit, ennuagement ce soir, vent du sud-ouest de 30 km de l'heure avec rafale à 50, minimum 12. Et c'est bien ça pour la météo, pour la première heure de la calmie. On continue en musique avec une chanson que j'ai choisie que le groupe Le Lièvre faisait, Sylvia faisait très très bien, Elton John, Daniel.

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Mon bateau sur l'eau, chanté par Réa Leblanc, une chanson écrite par Adrien Aucoin. On veut juste vous dire que c'est mardi aujourd'hui, ça fait qu'à 3h30, on va avoir l'entrevue avec Attika Bayaban, qui va nous parler des activités au Centre communautaire Étoile de l'Acadie à Sydney. Aussi, à 4h10, on a Daniel Aucoin qui parle avec le corporal Guillaume Tremblay de la GRC au sujet de la femme d'Australie disparue au Parc national des Hautes-Terres du Cap-Breton. Ça fait qu'on en sera peut-être plus là. Ça fait que restez avec nous autres pour ça. En musique, on continue avec une demande spéciale. Glenn Aucoin qui nous chante la chanson à son oncle Marcel, Mes chers 20 ans. Puis c'est une demande spéciale, puis on envoie ça à sa mère Claudette.

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Louis Brubé avec le vieux. Le comité du cimetière paroisse Saint-Pierre est à la recherche de bénévoles pour aider avec le nettoyage au vieux cimetière à Bellemarche. Ce samedi, le 9 mai, de 10h à midi, merci beaucoup pour votre temps et dévouement. Pour toute information, appelez Maristella Doucette au numéro 224-2309. Aussi, on a le Ciné-Club de Chidican qui vous invite à sa prochaine projection du film le jeudi soir, 7 mai, au Canton culturel. À 6h, on débute début de la soirée, il y aura de la nourriture d'inclus. 6h30, numéro de danse. 7h, film L'Autre Acadie par Huey Batterson et Ryan Doucette. Puis à 7h45, film La Petite Séduction tourné à Chidican en 2010. Et c'est ça pour les annonces. On continue la musique avec Herman's Hermit, c'est une de mes favorites. 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

Marc Yvan Vignon avec l'ouverture. Il y aura une soirée trivia avec animateur Gilles Béliveau le 20 mai, mercredi, à la salle des Hookers au Carton culturel de 7h à 8h15. C'est 15 pièces par participant. Le 20 mai, le thème sera les courtes pointes. Il y aura des prix, de l'égouté et beaucoup de fun. Amenez vos amis et venez tester vos connaissances. Appelez Betty Ann Corbier au 506-855-4480 pour réservation. Aussi, n'oubliez surtout pas à soir, comme à chaque mardi soir, on a la rencontre du Cercle musical de la MAC. Puis c'est à 7h à la salle du Club des retraités de Ch'tican. Bienvenue à tous. Aussi, dans l'Assemblée générale annuelle de la coop de Ch'tican qui aura lieu le mercredi 27 mai à 19h, 7h, à la salle des retraités. Nous espérons vous y voir un grand nombre. On continue en musique avec une de mes favorites que Adèle chante, Adèle Deveau qui chante une même mélodie.

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Terminal 5, mon cœur, on continue tout de suite la musique avec Kenny Loggins puis Jim Messina. House at Pooh Corner puis là, Willie Joe Chiesa verse sur la table.

Vous voulez du chiasson avec un verre sur la table. On va continuer en musique pour se rendre au bulletin de nouvelles de 3 heures avec Shelley Campbell, That Old CN Line.

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2: Bonjour, ici Jannick Doiron. Voici nos informations. Les 8 et 9 mai prochains.

0: prochain, la Fédération acadienne de la Nouvelle-Écosse tiendra son conseil provincial des membres à l'hôtel Delta Marriott à Dartmouth. Placée sous le thème « En route vers l'avenir ensemble », cette rencontre biannuelle rassemblera des représentants des organismes membres et des acteurs clés de la communauté acadienne et francophone de la province. Ce rendez-vous se veut un moment privilégié pour réfléchir collectivement aux défis et aux opportunités qui façonneront l'avenir de l'Acadie de la Nouvelle-Écosse. Plusieurs personnalités publiques prendront la parole pour partager leur vision et leurs perspectives. Au cœur du programme, une série de présentations et d'ateliers permettront aux participants et participantes d'approfondir des thématiques essentielles. Le rôle de la culture et des arts dans le développement économique et communautaire sera aussi mis en lumière, soulignant leur contribution essentielle à la vitalité de l'Acadie. L'ancien sous-ministre de l'île du Prince-Édouard, Brian Douglas, est reconduit à la présidence du Conseil canadien des produits agricoles. M. Douglas a intégré cet organisme fédéral qui supervise les agences de commercialisation responsables de la gestion de l'offre de volailles et d'œufs en 2018. Son mandat de 4 ans, qui devait prendre fin cette année, est prolongé jusqu'en 2027. Ce fonctionnaire de longue date du ministère de l'Agriculture de l'Île-du-Prince-Édouard touchera un salaire annuel compris entre 225 000 et 265 000 $. Le gouvernement de la Nouvelle-Écosse a autorisé une société minière à traiter le minerai entreposé à la mine d'or de Touquoy, aujourd'hui inactive, située à environ 65 km à l'est d'Halifax. Atlantic Mining Nova Scotia a obtenu l'autorisation industrielle plus tôt ce mois-ci. Le ministère de l'Environnement de la province indique que la mine de Moose River recèle environ 3 millions de tonnes de minerai non traités laissés sur place lors de l'arrêt des activités en 2023. Le ministère précise qu'aucune nouvelle exploitation minière ne sera entreprise sur le site et que le traitement devrait prendre jusqu'à 14 mois. Tous les déchets seront déversés dans la fosse à ciel ouvert. Le propriétaire d'un navire qui s'est échoué au large de la côte ouest de Terre-Neuve-et-Labrador il y a plus d'un an a engagé une entreprise pour le ramener sur la terre ferme. La garde côtière canadienne a indiqué que l'entreprise Mediterranean Shipping Company a engagé Resolve Marine pour retirer le MSC Baltic 3 des rochers au large de Cedar Cove. Le plan consiste à remorquer le navire jusqu'au rivage par morceaux à l'aide de chaînes. Ce navire gigantesque avait un équipage de 20 personnes à bord lorsqu'il a fait naufrage en février 2025 et s'est échoué au bord de Cedar Cove. Depuis, l'océan Atlantique a battu de ses vagues ce navire de 207 mètres, fissurant ses flancs tandis que les équipes ont déchargé 409 de ses 472 conteneurs et effectué des contrôles de pollution. Resolve Marine espère retirer les conteneurs restants du Baltic 3 et remorquer sa coque jusqu'au rivage d'ici l'été. À l'île du Prince-Édouard, les automobilistes devront débourser au moins 2 $ canadiens le litre d'essence à compter d'aujourd'hui. Le prix de l'essence ordinaire en libre-service a augmenté de 3,5 cents durant la nuit pour atteindre un minimum de 2 $. Le prix minimum du diesel sur l'île est demeuré inchangé à 2 $ et 31 cents. Le prochain ajustement prévu pour les 3 provinces maritimes aura lieu vendredi. Au sport maintenant, au hockey, les sénateurs d'Ottawa ont octroyé une prolongation de contrat de 2 saisons au centre Stephen Halliday. L'équipe en a fait l'annonce aujourd'hui. L'entente permettra à Halliday de toucher une moyenne de 1 075 000 $ US par saison. Halliday a effectué ses débuts dans la LNH le 20 novembre dernier. Dans la Ligue professionnelle de hockey féminin, la victoire de Montréal affrontera le Frost du Minnesota à la Place Bell ce soir à l'occasion du 2e match de cette série demi-finale. Le Frost mène la série 1-0. La victoire voudra donc s'assurer d'obtenir un gain devant ses partisans avant de se rendre au Minnesota. Au tennis, Bianca Andreescu a entamé l'omnium de tennis d'Italie du bon pied aujourd'hui en prenant la mesure de l'Américaine Sofia Kenin 6-4, 7-5. Course automobile, des milliers de partisans ont assisté aux funérailles d'Alex Zanardi, l'ancien champion italien de course automobile, devenu médaillé d'or paralympique, décédé la semaine dernière à l'âge de 59 ans. Voilà ce qui complète notre bulletin d'information.
1: Bienvenue tout le monde à la 2e heure de la calmie. Vous êtes encore en compagnie avec Bruno ici au studio de CKJM. Et on continue tout de suite en musique avec Nicole Devaux qui va nous chanter une de mes favorites, « Je vivrai ». Et là, un artiste, des artistes variés qui nous chantent la chanson « Quand le soleil dit bonjour en montagne » pour nous apporter au bulletin de la météo.

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artistes variés. Quand le soleil dit bonjour aux montagnes. La météo pour la deuxième heure de la calmie. Vous avez à Chiticamp présentement 22 degrés. Aujourd'hui, on a généralement ensoleillé, vent du sud-ouest de 30 km de l'heure avec rafale à 50, maximum 17. Ce soir et cette nuit, dégagé, devenant partiellement nuageux vers minuit, vent du sud-ouest de 30 km de l'heure avec rafale à 50, minimum 13. Dans les environs de Pamquette, on a une température de 21 degrés présentement. Aujourd'hui, vous avez généralement ensoleillé, vent du sud-ouest de 20 km de l'heure avec rafale à 40, maximum 20. Et ce soir et cette nuit, vous avez ennuagement ce soir, vent du sud-ouest de 30 km de l'heure avec rafale à 50, minimum 13. Dans les environs de Sydney, on a une température présentement de 21 degrés. Aujourd'hui, généralement ensoleillé, vent du sud-ouest de 20 km de l'heure avec rafale à 40, maximum 19, sauf 7 dans certains secteurs le long de la côte. Ce soir et cette nuit, ennuagement ce soir, vent du sud-ouest de 30 km de l'heure avec rafale à 50, minimum 12. Et c'est ça pour la vidéo, pour la deuxième heure de la calmie. Je vais envoyer une chanson à mon buddy, parce que je sais que t'adores cette chanson ici, à Robert Bouchard. Puis, en passant, Robert Bouchard, vendredi soir avec Nick, puis Simon. Incroyable, incroyable, incroyable. C'est tout ce que j'ai à dire. Robert Bouchard, I don't hear Merle Haggard anymore.

Les grandes causeries s'en viennent chez toi. 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

Quand revient le printemps, Yvan Colette. On vous invite au spectacle de l'hypnotiseur Ian Stewart le mardi soir, à soir, le 5 mai à 6h30 à la place des Arts Perrin-Saint-Chassin. Entrée 10$ pour adultes, 7$ pour élèves et gratuit pour 4 ans et moins. L'activité est parrainée en partie par la Caisse populaire acadienne. Le club des retraités de Chiquan est à la recherche d'une personne pour nettoyer la salle et mettre les tables et les chaises pour les différentes fonctions. Toute personne intéressée peut contacter Joseph Henry Poirier au 224-3693. Et c'est bien ça. On continue en musique avec Wendell Roach puis Lola Lelièvre avec Quand on se dit oui.

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0: On est mardi après-midi, c'est le temps d'aller faire un petit tour au centre communautaire Étoile de l'Acadie à Sydney, où nous attend la directrice générale Attika Bayaban. Attika, bonjour.
1: Oui, bonjour Daniel.
0: C'est quoi vos activités prévues au cours des prochaines semaines?
1: Ce soir, à 18h, la grande causerie de Sydney, c'est des consultations organisées par la Fédération acadienne de la Nouvelle-Écosse. Donc, j'invite la communauté à venir discuter du futur de nos communautés avec Ronald Bourgeois. Donc, une soirée d'échange, d'idées et de visions collectives. Donc, ça se passe au centre communautaire ce soir à 18h. Le 22 mai, de 17h à 19h, donc une soirée danse communautaire. Donc 2 heures de plaisir, de musique et de mouvement pour toute la famille. Donc c'est une activité gratuite pour toute la famille. Donc venez danser avec nous autres. Le 28 mai, de 17h à 19h, donc on va avoir un atelier de danse carrée pour tous, pour toute la famille, animé par Emma. Donc, une jeune femme de Chétiquan installée à Sydney. Donc, voilà. Donc, j'invite tout le monde à venir, si c'est pour une première fois ou s'ils ont l'habitude de faire cette danse. Donc, bienvenue à tous. Le 29 mai, 5 à 7, la chorale, c'est vous. Donc, c'est une activité participative où tout le monde peut chanter, pas besoin d'expérience, juste l'envie de chanter ensemble.
0: Alors, on va vous souhaiter bonne chance avec ces activités. On espère que les gens vont participer en grand nombre. Attika Bayaban, directrice générale du Centre communautaire Étoile de l'Acadie, merci beaucoup.
1: Merci, à la prochaine.
0: Salut.
2: Merci Attika, merci Daniel. On continue en musique avec Gwendol Roach, une chanson écrite par Marcella Doucette, « I have to say goodbye ».

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Quand on était moins vieux, la virée. Les personnes âgées de 55 ans et plus sont invitées à une session de vie active gratuite le mercredi après-midi 6 mai de 2 à 3 au gymnase à Caligroué. Cette rencontre est présentée dans le cadre du programme Communauté et vieillissement en bonne santé. À noter que la vente de plantes et fleurs d'extérieur cédulée pour le samedi 9 mai de 11h à 2h à l'ancien marché des Formiers, près de l'école NDA organisée par les auxiliaires de l'hôpital, a été repoussée au samedi 23 mai afin de donner chance aux plantes de pousser davantage. Pour plus d'informations ou faire ramasser vos plantes, contactez Darlene Paturel au 902-605-7434, Yvonne Poirier au 224-2958, Darlene Boudreau au 224-0666 ou Priscille Maillet au 224-3188. Vous pouvez aussi apporter vos plantes la journée même à partir de 9h30, si possible, identifier les plantes. Merci à l'avance de votre contribution pour une bonne cause. Les messes de la semaine recommenceront les mardis, mercredis et jeudi le 5, 6, 7 mai à 9h et vendredi le 8 mai, la messe anglaise sera à 6h30. Veuillez noter que commençant le mardi 12 mai, les messes de la semaine seront à 6h30. Les mardis, mercredis, jeudi et vendredi jusqu'à avis contraire. C'est bien ça. Céleste Larade, de la pièce qu'on avait fait, J'étais les bestes. Céleste Larade qui nous chante Ange gardien.

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légère. L'unité mobile de détection du cancer de sein de la Nouvelle-Écosse se représente à l'hôpital Inverness Consolidated Memorial à Inverness du 25 mai au 3 juin, puis à l'hôpital Sacré-Cœur à Chitikan du 15 mai au 23 mai. Pour faire un rendez-vous, veuillez appeler 1-800-565-0548 et avoir votre numéro de carte d'assurance maladie à portée de main ou contacter le service de détection de cancer du sein en ligne à l'adresse nsbreastscreening.ca/contact et remplir le formulaire. La mammographie est la méthode la plus fiable pour augmenter les chances de détection rapide du cancer de sein. Appelez au 1-800-565-0548 pour faire un appointnement dès aujourd'hui. Et le groupe Kinsmen de Chitikan vous invite à jouer leur Kinsmen TV Bingo sur la chaîne locale 28 ou sur Facebook Live le lundi le 11 mai à partir de 7h. Le Looney sur les quatre parties de Early Bird sera de 2538$ plus les ventes de la semaine. Le Toonie sur les 10 parties régulières sera 262$ plus les ventes de la semaine. Et le Jackpot, la partie du X, sera 425$ plus les ventes de la semaine. Achetez vos cartes à la coop du moine chez Simon LeBlanc General Store ou chez ADM Convenience. Merci de soutenir votre communauté en jouant au Kinsmen TV Bingo. Puis, on va se rendre au bulletin de nouvelles avec Raymond DeVoe, Backing Up the Point Topper, puis Marc Boudreau, live, le Dormant Set.

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2: Bonjour, ici Jannick Doiron, voici nos informations. Les 8 et 9 mai prochains, la Fédération acadienne de la Nouvelle-Écosse tiendra son conseil provincial des membres à l'hôtel Delta Meredith à Dartmouth. Placée sous le thème « En route vers l'avenir ensemble », cette rencontre biannuelle rassemblera des représentants des organismes membres et des acteurs clés de la communauté acadienne et francophone de la province. Ce rendez-vous se veut un moment privilégié pour réfléchir collectivement aux défis et aux opportunités qui façonneront l'avenir de l'Acadie de la Nouvelle-Écosse. Plusieurs personnalités publiques prendront la parole pour partager leur vision et leurs perspectives. Au cœur du programme, une série de présentations et d'ateliers permettront aux participants et participantes d'approfondir des thématiques essentielles. Le rôle de la culture et des arts dans le développement économique et communautaire

0: a aussi mis en lumière, soulignant leur contribution essentielle à la vitalité de l'Acadie. L'ancien sous-ministre de l'île du Prince-Édouard, Brian Douglas, est reconduit à la présidence du Conseil canadien des produits agricoles. M. Douglas a intégré cet organisme fédéral qui supervise les agences de commercialisation responsables de la gestion de l'offre de volailles et d'œufs en 2018. Son mandat de 4 ans, qui devait prendre fin cette année, est prolongé jusqu'en 2027. Ce fonctionnaire de longue date du ministère de l'Agriculture de l'île du Prince-Édouard touchera un salaire annuel compris entre 225 000 et 265 000 $. Le gouvernement de la Nouvelle-Écosse a autorisé une société minière à traiter le minerai entreposé à la mine d'or de Touquoy, aujourd'hui inactive, située à environ 65 km à l'est d'Halifax. Atlantic Mining Nova Scotia a obtenu l'autorisation industrielle plus tôt ce mois-ci. Le ministère de l'Environnement de la province indique que la mine de Moose River recèle environ 3 millions de tonnes de minerais non traités laissés sur place lors de l'arrêt des activités en 2023. Le ministère précise qu'aucune nouvelle exploitation minière ne sera entreprise sur le site et que le traitement devrait prendre jusqu'à 14 mois. Tous les déchets seront déversés dans la fosse à ciel ouvert. Le propriétaire d'un navire qui s'est échoué au large de la côte ouest de Terre-Neuve-et-Labrador il y a plus d'un an a engagé une entreprise pour le ramener sur la terre ferme. La garde côtière canadienne a indiqué que l'entreprise Mediterranean Shipping Company a engagé Resolve Marine pour retirer le MSC Baltic 3 des rochers au large de Cedar Cove. Le plan consiste à remorquer le navire jusqu'au rivage par morceaux à l'aide de chaînes. Ce navire gigantesque avait un équipage de 20 personnes à bord lorsqu'il a fait naufrage en février 2025 et s'est échoué au bord de Cedar Cove. Depuis, l'océan Atlantique a battu de ses vagues ce navire de 207 mètres, fissurant ses flancs tandis que les équipes ont déchargé 409 de ses 472 conteneurs et effectué des contrôles de pollution. Resolve Marine espère retirer les conteneurs restants du Baltic 3 et remorquer sa coque jusqu'au rivage d'ici l'été. À l'île du Prince-Édouard, les automobilistes devront débourser au moins 2 $ canadiens le litre d'essence à compter d'aujourd'hui. Le prix de l'essence ordinaire en libre-service a augmenté de 3,5 cents durant la nuit pour atteindre un minimum de 2 $. Le prix minimum du diesel sur l'île est demeuré inchangé à 2 $ et 31 cents. Le prochain ajustement prévu pour les 3 provinces maritimes aura lieu vendredi. Au sport maintenant, au hockey, les sénateurs d'Ottawa ont octroyé une prolongation de contrat de 2 saisons au centre Stephen Halliday. L'équipe en a fait l'annonce aujourd'hui. L'entente permettra à Halliday de toucher une moyenne de 1 075 000 $ US par saison. Halliday a effectué ses débuts dans la LNH le 20 novembre dernier. Dans la Ligue professionnelle de hockey féminin, la Victoire de Montréal affrontera le Frost du Minnesota à la Place Belle ce soir à l'occasion du 2e match de cette série demi-finale. Le Frost mène la série 1-0. La Victoire voudra donc s'assurer d'obtenir un gain devant ses partisans avant de se rendre au Minnesota. Au tennis, Bianca Andreescu a entamé l'Omnium de tennis d'Italie du bon pied aujourd'hui en prenant la mesure de l'Américaine Sofia Kenin 6-4, 7-5. Course automobile, des milliers de partisans ont assisté aux funérailles d'Alex Zanardi, l'ancien champion italien de course automobile, devenu médaillé d'or paralympique, décédé la semaine dernière à l'âge de 59 ans. Voilà ce qui complète notre bulletin d'information.
1: Bienvenue tout le monde à la première heure du retour à la maison. Vous êtes encore en compagnie avec Bruno ici au studio de CKJM. Et si vous êtes à Chiticanemonemagré et les environs, ou bien à Pomquette et les environs, Sydney et les environs, sur l'internet CKJMFF.ca, sur les ondes de CKJM, on vous souhaite un gros bienvenue, un gros merci d'être là avec nous, de supporter comme vous le faites. On apprécie ça infiniment. On commence avec le groupe Le Lièvre, puis il y avait une demande pour ce chanson, la Virginie. Lélie Galant, Patricia Galant, Sirène et Matelot pour nous emmener au bulletin de la météo.

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Lenny Galland, Patricia Galland, Sirène et Matelot. La météo, la première heure du retour à la maison. Vous avez à Chitika présentement 22 degrés. Ce soir et cette nuit, de dégager, devenant partiellement nuageux vers minuit, vent du sud-ouest de 30 km de l'heure avec rafale à 50, minimum 13. Demain, on a alternance de soleil et de nuages, vent du sud-ouest de 40 km de l'heure avec rafale à 60, maximum 19. Et dans les environs de Pamquette, une température présentement de 21 degrés. Ce soir et cette nuit, ennuagement ce soir, vent du sud-ouest de 30 km de l'heure avec rafale à 50, un minimum 13. Demain, alternance de soleil et de nuages, vent du sud-ouest de 30 km de l'heure avec rafale à 50, maximum 20. Et dans les environs de Sydney, on a présentement une température de 21 degrés. Ce soir et cette nuit, ennuagement ce soir, vent du sud-ouest de 30 km de l'heure avec rafale à 50, minimum 12. Demain, vous avez dégagement le matin, vent du sud-ouest de 30 km de l'heure avec rafale à 50, sauf rafale à 70, dans certains secteurs le long de la côte. Maximum 19, sauf 12 dans certains secteurs le long de la côte. Et c'est ça pour la météo, pour la première heure du retour à la maison. On retourne en musique avec mon cousin Clarence Lelièvre, Cowboy Song.

0: Et c'était Clarence Lullier avec Cowboy Song. Comme promis, un petit peu hors tard, mais ça fait rien. Daniel Lecoing qui va parler avec le corporal Guillaume Tremblay de la GRC au sujet de la femme d'Australie disparue au parc national des Hautes-Terres du Cap-Breton. On y va avec ça tout de suite.
1: Ici Daniel Lecoing de Radio CKJM à Chétika. Les recherches pour retrouver une randonneuse de l'Australie disparue dans le parc national des Hautes-Terres du Cap-Breton ont été suspendues après 6 jours de recherche intensive. Pour en parler, on a rejoint le caporal Guillaume Tremblay, porte-parole de la GRC en Nouvelle-Écosse. Caporal Tremblay, bonjour.
2: Bonjour, Daniel.
1: Pouvez-vous d'abord nous rappeler les circonstances entourant la disparition de Mme Denise Ann Williams, 62 ans, originaire de l'Australie?
2: Oui, en effet. Alors, le 28 avril, vers 9h30 le matin, le district du comté d'Inverness, la GRC, a reçu un signalement d'une personne disparue, Denise Ann Williams, 62 ans, originaire de l'Australie, qui avait eu communication avec ses proches pour la dernière fois le 15 avril. Toute l'information qu'on a recueillie à ce jour porte à croire qu'elle était dans le parc des Hautes-Terres, dans le secteur de Chétikan. Et puis, les recherches ont duré 6 jours avec multiples équipes de recherche au sol, des hélicoptères avec des partenaires de la province ainsi que l'hélicoptère de la GRC et d'autres ressources pour localiser la personne disparue. Malheureusement, le 3 mai, après plusieurs recherches, on a mis fin à ces activités.
1: C'est quand même plusieurs personnes qui ont participé activement aux opérations de recherche pendant 6 jours?
2: Oui, c'est exact, Daniel. Alors, comme toutes les personnes disparues, dans ce cas-ci, on a eu 8 équipes de recherche et sauvetage au sol qui ont participé. On parle de l'équipe du Cap-Breton, l'équipe de Chétikan, l'équipe de Colchester, East Sands, Inverness, Pictou County, Sheet Harbour, Strait Area. Alors, c'est vraiment plusieurs spécialistes en recherche et sauvetage qui étaient au sol. On a eu des drones dans les airs, on a eu des hélicoptères de la GRC et du département des ressources naturelles de la province, ainsi que des équipes spécialisées en services médicaux d'urgence. Comme vous savez, le parc des Hautes-Terres, c'est vraiment un terrain qui est difficile à naviguer. On parle des sentiers avec des changements d'élévation prononcés. On parle de la neige qu'il y avait au mois d'avril, des hauts vents, des températures qui fluctuent beaucoup. Alors, des conditions vraiment difficiles pour quelqu'un qui est en randonnée et des conditions difficiles aussi pour les chercheurs qui sont sur place pour chercher pour des indices où se trouve la personne disparue.
1: Pouvez-vous confirmer la description, les derniers vêtements portés par Mme Williams?
2: Alors, qu'est-ce qu'on sait en ce moment? C'est qu'elle mesure environ 5 pieds 4. Elle est vue pour la dernière fois avec un manteau d'hiver foncé, une tuque pâle avec le mot Antarctica indiqué dessus et une écharpe orange. Alors, si quelqu'un a des informations ou retrouve de ces objets dans le parc des Hautes-Terres, s'il vous plaît, on demande aux individus de contacter les policiers, que ce soit le détachement Chétikan ou votre poste de police local.
1: On sait que les opérations de recherche ont été lancées le 28 avril. Les recherches pour retrouver Mme Williams se sont poursuivies jusqu'au 3 mai. On sait que la madame n'a pas toujours été localisée. Parlez-nous de la décision de suspendre les recherches au parc national. C'est quoi les facteurs qu'on considère avant de suspendre les recherches?
2: Alors, c'est toujours une décision qui est très difficile à prendre pour les gens qui sont en charge des recherches. C'est pas un standard d'un dossier à l'autre, c'est vraiment ça fluctue. Alors, avec les informations qu'on a recueillies au cours du dossier, les chercheurs ont vraiment fouillé et vérifié tous les sentiers dans le secteur où on croit qu'elle se trouvait. Alors, c'est certain que c'est une décision difficile et nos pensées sont avec les proches de Mme Williams qui est toujours disparue. Vraiment, on demande au public, si quelqu'un a des informations, de contacter les policiers.
1: J'imagine que à la GRC, on se doit quand même d'étudier différents autres scénarios de ce qui aurait pu possiblement arriver à Mme Williams?
2: C'est certain. Dans tous les dossiers de personnes disparues, on vérifie toutes les avenues, que ce soit un renseignement d'informations d'ailleurs, que quelqu'un ait un signalement qui aurait vu la dame dans une autre région, On va faire le suivi. Le dossier des personnes disparues n'est jamais conclu jusqu'à temps qu'on trouve la personne et qu'est-ce qu'on sait qui est arrivé à l'individu qui est porté disparu.
1: Comment important que c'est pour les gens de bien se préparer avant toute excursion en milieu sauvage?
2: C'est une excellente question et certainement les gens dans la région de Chiticamp, vous êtes vraiment au courant de la météo, des changements, les gros vents que vous avez souvent. C'est important que si vous allez en randonnée en forêt, d'être bien préparé, d'avoir un linge de rechange si vous devenez mouillé, d'avoir un cellulaire bien chargé, même si des fois le signal est pas nécessairement le meilleur dans les montagnes, mais c'est bien d'avoir un cellulaire tout chargé, une lampe de poche, des allumettes, de la nourriture, et vraiment d'avoir un plan et de dire ce plan-là à quelqu'un qui va rester en ville. Un de vos proches qui va savoir où vous allez, quand vous allez retourner et avec qui vous allez être.
1: En terminant, peut-être nous rappeler l'importance pour les gens qui auraient pu croiser Mme Williams dans le parc national ou dans le village de Chiticamp, l'importance de communiquer ces renseignements avec la GRC.
2: Absolument. Vous savez, ça pourrait être un petit détail que quelqu'un aurait vu, même quelqu'un qui lui ressemble ou avec un morceau de linge qui a été décrit. On veut savoir où c'est arrivé, où les informations proviennent d'eux. On veut des faits. C'est certain qu'il pourrait y avoir des rumeurs dans la communauté, mais nos enquêteurs enquêtent des faits. C'est ça qui est important de rappeler au public, de signaler ces informations-là pour faire le suivi.
1: Alors, caporal Guillaume Tremblay, porte-parole de la GRC en Nouvelle-Écosse, merci beaucoup et bonne chance avec la suite.
2: Merci, Daniel.

Maurice Bélivaux avec un pot bourri, Benoît, merci Daniel, Benoît, merci le corporal Guillaume aussi pour ça. Toutes sortes d'informations, puis on espère qu'on peut retrouver cette dame-là. Voici les gagnants du 11e tirage du club Kinsman de Chiticamp. Pour ceux qui se méritent 100$, on a Jean Landry. Là, les gagnants de 60$, on a Marguerite Deveau, Neil McDonald, puis Isabelle Cormier. Ça fait que c'est ça, on continue. Gérard Moïse, ça me surprend pas.

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Guylaine Tanguay partant la Mérivelle. Puis avant ça, on n'avait pas, c'était pas Gérard Moïse, c'était mon cousin André qui chantait Goualette de Boisfranc. Ça fait que c'est ça. T'as même besoin de toucher ce computer, puis il joue toutes sortes de trucs. C'est incroyable. Le comité de cimetière, paroisse Saint-Pierre, est à la recherche de bénévoles pour aider avec le nettoyage au vieux cimetière à Belle Marche ce samedi le 9 mai de 10h à midi. Merci beaucoup pour votre temps et dévouement. Pour toute information, appelez Marie-Stella Doucette au 224-2309. Et aussi, on a un ciné-club de Chiquan qui vous invite à sa prochaine projection du film le jeudi soir 7 mai au Centre culturel. Cantor culturel. 6h, début de la soirée, nourriture incluse. 6h30, numéro de danse. 7h, on a un film. L'autre, Acadie, par Huey Batterson et Ryan Doucette. 7h45, film La Petite Séduction, tourné à Chiquan en 2010. En musique, avec ma chère Lola. Lola Lelièvre, Pass Me By.

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1: Pêcheur de tradition, Bertrand Diraspe. N'oubliez surtout pas de soir le cercle musical de la MAC qui se rencontre comme chaque mardi soir à 7h à la salle du club des retraités de Chédicamp. Bienvenue à tous. Aussi, on a l'assemblée générale annuelle de la coop de Chédicamp qui aura lieu le mercredi 27 mai à 7h à la salle des retraités. Nous espérons vous y voir en grand nombre. On continue maintenant. On a Gérard Moïse. Ça me surprend pas.

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Les Hirondelles, belle voix de Michel avec Nicole et Élise. On vous invite au spectacle de l'hypnotiseur Ian Stewart le mardi soir, à soir, le 5 mai, à 6h30 à la Place des Arts Perrin-Saint-Michel. Entrée 10$ pour adultes, 7$ pour élèves et gratuit pour 4 ans et moins. L'activité est parrainée en partie par la Caisse populaire acadienne. Aussi, le Club des retraités de Chiticamp est à la recherche d'une personne pour nettoyer la salle et mettre les tables et les chaises pour les différentes fonctions. Toute personne intéressée peut contacter Joseph-Henri Poirier au 224-3693. Et les personnes âgées de 55 ans et plus sont invitées à une session de vie active gratuite le mercredi après-midi 6 mai de 2h à 3h au gymnase à Cadigrouille. Cette rencontre est présentée dans le cadre du programme Communauté et vieillissement en bonne santé. Ça fait qu'on continue en musique avec... j'ai choisi une chanson, puis j'ai envie d'envoyer ça à mon buddy Eric. Eric qui fête sa birthday aujourd'hui, une fête aujourd'hui. On y va avec les Bluegrass Diamonds, Have You Lost?

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2: Bonjour, ici Jannick Doiron, voici nos informations. Les 8 et 9 mai prochains, la Fédération acadienne de la Nouvelle-Écosse tiendra son conseil provincial des membres à l'hôtel Delta Meredith à Dartmouth. Placée sous le thème « En route vers l'avenir ensemble », cette rencontre biannuelle rassemblera des représentants des organismes membres et des acteurs clés de la communauté acadienne et francophone de la province. Ce rendez-vous se veut un moment privilégié pour réfléchir collectivement aux défis et aux opportunités qui façonneront l'avenir de l'Acadie de la Nouvelle-Écosse. Plusieurs personnalités publiques prendront la parole pour partager leur vision et leurs perspectives. Au cœur du programme, une série de présentations et d'ateliers permettront aux participants et participantes d'approfondir des thématiques essentielles. Le rôle de la culture et des arts dans le développement économique et communautaire sera aussi mis en lumière, soulignant leur contribution essentielle à la vitalité de l'Acadie. L'ancien sous-ministre de l'Île-du-Prince-Édouard, Brian Douglas, est reconduit à la présidence du Conseil canadien des produits agricoles. M. Douglas a intégré cet organisme fédéral qui supervise les agences de commercialisation responsables de la gestion de l'offre de volailles et d'œufs en 2018. Son mandat de 4 ans, qui devait prendre fin cette année, est prolongé jusqu'en 2027. Ce fonctionnaire de longue date du ministère de l'Agriculture de l'Île-du-Prince-Édouard touchera un salaire annuel compris entre 225 000 et 265 000 $. Le gouvernement de la Nouvelle-Écosse a autorisé une société minière à traiter le minerai entreposé à la mine d'or de Touquoy, aujourd'hui inactive, située à environ 65 km à l'est d'Halifax. Atlantic Mining Nova Scotia a obtenu l'autorisation industrielle plus tôt ce mois-ci. Le ministère de l'Environnement de la province indique que la mine de Moose River recèle environ 3 millions de tonnes de minerais non traités laissés sur place lors de l'arrêt des activités en 2023. Le ministère précise qu'aucune nouvelle exploitation minière ne sera entreprise sur le site et que le traitement devrait prendre jusqu'à 14 mois. Tous les déchets seront déversés dans la fosse à ciel ouvert. Le propriétaire d'un navire qui s'est échoué au large

0: de la côte ouest de Terre-Neuve et Labrador il y a plus d'un an a engagé une entreprise pour le ramener sur la terre ferme. La garde côtière canadienne a indiqué que l'entreprise Mediterranean Shipping Company a engagé Resolve Marine pour retirer le MSC Baltic 3 des rochers au large de Cedar Cove. Le plan consiste à remorquer le navire jusqu'au rivage par morceaux à l'aide de chaînes. Ce navire gigantesque avait un équipage de 20 personnes à bord lorsqu'il a fait naufrage en février 2025 et s'est échoué au bord de Cedar Cove. Depuis, l'océan Atlantique a battu de ses vagues ce navire de 207 mètres, fissurant ses flancs tandis que les équipes ont déchargé 409 de ses 472 conteneurs et effectué des contrôles de pollution. Resolve Marine espère retirer les conteneurs restants du Baltic 3 et remorquer sa coque jusqu'au rivage d'ici l'été. À l'île du Prince-Édouard, les automobilistes devront débourser au moins 2 $ canadiens le litre d'essence à compter d'aujourd'hui. Le prix de l'essence ordinaire en libre-service a augmenté de 3,5 cents durant la nuit pour atteindre un minimum de 2 $. Le prix minimum du diesel sur l'île est demeuré inchangé à 2 $ et 31 cents. Le prochain ajustement prévu pour les trois provinces maritimes aura lieu vendredi. Au sport maintenant, au hockey, les sénateurs d'Ottawa ont octroyé une prolongation de contrat de 2 saisons au centre Stephen Halliday. L'équipe en a fait l'annonce aujourd'hui. L'entente permettra à Halliday de toucher une moyenne de 1 075 000 $ US par saison. Halliday a effectué ses débuts dans la LNH le 20 novembre dernier. Dans la Ligue professionnelle de hockey féminin, la victoire de Montréal affrontera le Frost du Minnesota à la Place Belle ce soir à l'occasion du deuxième match de cette série demi-finale. Le Frost mène la série 1-0. La victoire voudra donc s'assurer d'obtenir un gain devant ses partisans avant de se rendre au Minnesota. Au tennis, Bianca Andreescu a entamé l'Omnium de tennis d'Italie du bon pied aujourd'hui en prenant la mesure de l'Américaine Sofia Kenin 6-4, 7-5. Course automobile, des milliers de partisans ont assisté aux funérailles d'Alex Zanardi, l'ancien champion italien de course automobile, devenu médaillé d'or paralympique, décédé la semaine dernière à l'âge de 59 ans. Voilà ce qui complète notre bulletin d'information.
1: Bienvenue tout le monde à la dernière heure du retour à la maison. Vous êtes encore en compagnie avec Bruno ici au studio de CKJM à Chitikan. Et on commence en musique tout de suite pour se rendre au bulletin de la météo avec Émile Cormier. Qui était sur le CD de Lamac, Quand l'espérance. Puis le beau time, Marc Boban avec Mon imagination.

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2: La Météo, la dernière fois aujourd'hui. À Chetikan, présentement, vous avez 22 degrés ce soir et cette nuit. Dégagé et devenant partiellement nuageux vers minuit. Vent du sud-ouest, 30 km de l'heure avec rafale à 50, minimum 13. Et pour demain, vous avez alternance de soleil et de nuages. Vent du sud-ouest, 40 km de l'heure avec rafale à 60, maximum 19. Dans les environs de Pomquette, on a une température de 21 degrés. Ce soir et cette nuit, ennuagement ce soir, vent du sud-ouest, de 30 km de l'heure avec rafale à 50, minimum 13. Demain, alternance de soleil et de nuages, vent du sud-ouest, de 30 km de l'heure avec rafale à 50, maximum 20. Dans les environs de Sydney, on a présentement une température de 20 degrés. Ce soir et cette nuit, ennuagement ce soir, vent du sud-ouest de 30 km de l'heure avec rafale à 50, minimum 12. Demain, vous avez dégagement le matin, vent du sud-ouest de 30 km de l'heure avec rafale à 50, sauf rafale à 70 dans certains secteurs le long de la côte, maximum 19, sauf 12 dans certains secteurs le long de la côte. Et c'est ça pour la météo. On vous revient tout de suite après l'annonce du magasin Coop.
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2: On continue en musique avec Lauren Bessie, le jeune Lauren Bessie qui chante la chanson à Glen Roach, plage Saint-Pierre.

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Et on a de retour, oui, c'était Paul Dwayne, loin de ma mère. On a une annonce, on vous invite au spectacle de l'hypnotiseur Ian Stewart le mardi soir, à soir, à 5, le 5 mai, à 6h30 à la place des Arts Père Anselme Chiasson. Entrée 10$ par adulte, pour adultes, 7$ pour élèves et gratuit pour 4 ans et moins. L'activité est parrainée en partie par la Caisse populaire acadienne. Puis, les messes de la semaine recommenceront les mardis, mercredis et jeudi le 5, 6, 7 mai à 9h et vendredi le 8. La messe anglaise sera à 6h30. Veuillez noter que commençant le mardi 12 mai, les messes de la semaine seront à 18h30, 6h30, les mardis, mercredis, jeudi et vendredis jusqu'à avis contraire. Et le Ciné-Club de Chiticamp vous invite à sa prochaine projection du film le jeudi soir 7 mai au Canton culturel. 6h, début de la soirée, nourriture inclus. 6h30, numéro de danse. 7h, film L'Autre Acadie par Huey Patterson et Ryan Doucette. 7h45, film La Petite Séduction, tourné à Chiticamp en 2010. Et n'oubliez surtout pas le Cercle d'Amac qui se rencontre le soir, comme tous les mardis soirs à 7h, à la salle du Club des retraités de Chiticamp. Bienvenue à tous. On continue pour se rendre au bloc anniversaire avec les Poiriers. Perce dans ses bras. Berce dans ses bras, je viens de le dire. Michel Brault, prends tes clics et tes claques.

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Hey, on a une pleine page, ouais. Premièrement, c'est la fête à Shane Chiasson. Ça vient de Laurette Ennetty et Donnie et de tous tes amis. Là, c'est la fête à Éric Leblanc. Ça vient de Gisèle, Dana, Roger, Darren, Claire, Ellie et Dorothy. Là, on a la fête à Donald Doucette. Ça vient de Ella et sa famille. Ça vient de Nettie et Donnie puis tous les amis aux appartements. En dernier, on a le 25e anniversaire à Sean et Jacqueline Bell. Ça vient de sa mère Sophie, ses tantes et ses oncles, ses enfants et ses petits-enfants. Ça fait qu'on veut juste vous dire qu'on a mis votre nom pour le tirage, pour le gâteau du magasin Coop qui va prendre place vendredi après-midi. Mais même si vous n'avez pas appelé, vous savez qu'on pense à vous autres ici à CKJM, puis on vous souhaite la meilleure des journées. Ça fait qu'on va vous en revenir tout de suite avec des demandes spéciales. Wow.

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2: Eh bien, c'est ça, on est de retour. Puis, on a des demandes spéciales, mais c'est toutes des demandes spéciales anglaises. Ça fait qu'il y en a quatre. Ça fait que j'ai mis, premièrement, Darius Rucker puis Serge Casey. Ça fait qu'on commence avec ces deux-là. Darius Rucker, Wagon Wheel, puis Serge Casey, The Grand Tour. Grand Tour, c'est pour Eric, puis Darius Rucker, c'est pour Shane Chisson. On commence avec ça.

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Serge Casey avec une chanson de George Jones. On va finir la soirée. Moi, il faut que je vous quitte. Ça fait qu'on va finir la soirée pour pas mettre tout d'anglais, là. J'ai mis Ricky Skaggs, I Wouldn't Change a Thing, pour Donald. Puis là, Marcel Lecoin, Tu en as le droit. Joe King avec Happy Anniversary pour Sean. Puis Jocelyn Thériault, on finit avec Jocelyn Thériault, Anani. Puis là, on finit avec Alan Chiasson, puis Sarah Ann Ajar, King George. Ça fait que portez-vous bien. Un gros merci pour tout ça. Pour tout, moi, je vous parlerai jeudi après-midi.

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2: Bonjour et bonne semaine. Bienvenue au palmarès acadien pop-rock de l'Arcan. C'est toujours Diane Richard qui vous accompagne et ça pour vous présenter le top 10. Cette semaine, on a deux nouveautés à vous présenter, également une pièce qui effectue un retour. Et sans plus tarder, je vais vous proposer une de ces nouveautés qui fait son entrée au numéro 9. Ouais, ça veut dire qu'on sort la 10e position. Une chanson qui était au numéro 8 la semaine dernière, chanson déjà au décompte depuis 32 semaines.

0: Elle fait une baisse de la 3e à la 8e position cette semaine, la chanson Call Me Chérie de la grosse équipe qu'on venait tout juste d'écouter. On va maintenant se tourner vers la 2e nouveauté de la semaine, 2e et dernière nouveauté. Il s'agit de la formation Sluice qui nous propose un tout nouvel extrait titulé Brebis dans la brume.
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Elle en est à sa 8e semaine au décompte. Elle était au numéro 9 la semaine dernière. Sylvie Bouliane qui venait de nous chanter « Pu filer ma tête ». Elle augmente donc jusqu'à la 4e position. Juste avant ça, on avait sauté la 5e position, une baisse d'une pour une chanson déjà au décompte depuis 49 semaines. Serena Wu, on aurait pu l'entendre avec « Détruit, Hate You Now ». On en écoute un extrait.

0: Et juste avant, au numéro 6, c'était la pièce qui effectue un retour au décompte, soit la formation Transbalance qui nous avait chanté « Juste un baiser ». On se tourne maintenant vers la troisième position. Elle faisait son entrée la semaine dernière au numéro 6. Voici Justin Guitare qui nous chante « Entre êtres ».
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0: Il demeure en deuxième position, Nick Neo, qui venait de nous chanter « Dans l'infini ». Avant de se quitter avec la première position, on fait la récapitulation. Tout d'abord, au numéro 10, c'est Maud Saunier qui est là avec « Demi-tour ». « Pas ta femme », une nouveauté de Amber d'Entremont, fait son entrée en neuvième position. Au numéro 8, c'était la grosse équipe qu'on avait pu entendre avec « Call Me Chérie ». Une autre nouveauté au numéro 7, cette fois-ci pour la formation Sluice, qu'on avait pu entendre avec « Brebis dans la brume ». « Juste un baiser » de Transbalance fait un retour en sixième position. Serena Wu, toujours numéro 5, avec Détruit Hate You Now. Puis filer ma tête, Sylvie Boulian, qui est là au numéro 4. En troisième position, Entre être de Justin Guitare. Et Dans l'infini de Nick Neo, toujours numéro 2. En première position, là non plus pas de changement pour une cinquième semaine. On parle toujours de la formation B. Les voici avec la tête, à ses raisons. C'était Diane Richard qui vous accompagnait depuis les 30 dernières minutes. Je vous donne rendez-vous pour un autre palmarès pop rock la semaine prochaine. Bye bye!
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4: Bonjour et bonne semaine. Bienvenue au palmarès acadien country de l'Arcan. C'est toujours Diane Richard qui se joint à vous pour vous présenter ce top 10 et ce pour les 30 prochaines minutes. Cette semaine, on a deux pièces qui font un retour, également deux nouveautés à vous présenter. Sans plus tarder, voici une des pièces qui effectue un retour, soit au numéro 10. Une pièce qui a passé 4 semaines en première position. Elle en a sa 12e semaine au décompte. Voici Kelsey Albert qui fait un retour au numéro 10 avec Rockstar. Je vous souhaite un bon décompte.
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0: Comme vous avez peut-être pu le constater, c'était la deuxième pièce qui effectue un retour des comptes cette semaine, soit au numéro 9, la formation Moustache Rodéo qu'on avait pu entendre avec « J'ai ça dans la peau », une pièce qui a passé 4 semaines jusqu'à présent au décompte. On va maintenant se tourner vers la 8e position. Elle était au numéro 3 la semaine dernière. Voici Hurt Leblanc, accompagné de Réal Leblanc. Il nous chante « Le country dans le cœur ».
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Il fait une baisse d'une pour se retrouver au numéro 4, Tommy Young, qui venait de nous chanter 130 sur 80. Juste avant ça, on avait sauté la 5e et la 6e position. Au numéro 5, on aurait pu entendre En BL avec L'Échange. Elle fait une baisse d'une. C'est une pièce déjà au décompte depuis 10 semaines. On en écoute un extrait.

0: Et juste avant, au numéro 6, elle était au numéro 1 la semaine dernière. Beaumont qui redescend avec Mardi Gras, une pièce qui, elle aussi, se retrouve au décompte depuis 10 semaines. Elle aussi, on en écoute un extrait.
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0: numéro 7 juste avant, une pièce qui faisait son entrée la semaine dernière au numéro 6, retrouve au numéro 7. On avait pu entendre les Gars du Nord avec leur plus récent extrait titulé « Je m'en vais par là ». On se tourne maintenant vers la troisième position. C'est une belle montée de la septième à la troisième pour Julie Aubé. La voici avec « Femme ».
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C'était une des nouveautés qu'on venait d'écouter. Elle fait son entrée en force ce soir au numéro 2, Jacques Surette. Il nous avait proposé ce tout nouvel extrait intitulé « Back sur le chemin », donc entrée au numéro 2. Avant de se quitter avec la nouvelle première position, on fait la récapitulation. Tout d'abord au numéro 10, un retour pour Kelsey Albert avec la chanson « Rockstar ». Retour également au numéro 9 pour Moustache Rodeo avec la chanson « J'ai ça dans la peau ». Hurt LeBlanc et le Country dans le cœur est là au numéro 8, une chanson qu'il interprète avec Réal LeBlanc. Les gars du Nord, je m'en vais par là, se retrouve au numéro 7. Mardi Gras de Beaumont qui redescend de la première à la sixième. Au numéro 5, l'échange de Ambiel. Tommy Young se retrouve au numéro 4 avec 130 sur 80. Julie Aubé et Femme numéro 3. Et Back sur le chemin de Jacques Surette qui fait son entrée au numéro 2. Et je vous ai mentionné, nouvelle première position, ben oui, c'est la deuxième nouveauté de la semaine à vous présenter. Il s'agit de la formation Beau Séjour. Les voici avec leur plus récent extrait intitulé « Moi, je pars ». Diane Richard qui vous accompagnait depuis les 30 dernières minutes. Je vous donne rendez-vous pour un autre Palmarès Country la semaine prochaine. Bye-bye! 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
1: Bonsoir à tous les auditeurs et à toutes les auditrices de Radio CKJM dans la région de Chéticamp, Saint-Joseph-du-Moine, Magré, Pomquette, Antigonish ou sur le site internet ckjmfm.ca. C'est Daniel Aucoin qui vous accueille sur les ondes de votre radio pour la prochaine heure en ce mardi soir. Bienvenue encore à l'émission Mélodie d'Acadie et d'ailleurs.

Alors, on espère que vous avez passé une excellente semaine. On est toujours content de vous accueillir comme ça tous les mardis soirs pour notre émission Mélodie d'Acadie et d'ailleurs. Plein de belles musiques pour vous pendant notre prochaine heure des artistes acadiens et des artistes francophones d'un peu partout. On débute avec l'Acadienne Angèle Arsenault, une figure emblématique de la culture acadienne. Elle est née à Abraham-Village, à l'Île-du-Prince-Édouard. Elle a consacré sa vie à la promotion de la musique et de l'identité francophone en Acadie. Elle s'est fait connaître dans les années 70 grâce à ses chansons inspirées du folklore acadien, mêlant humour, poésie et revendications culturelles. Parmi ses chansons les plus célèbres, on retrouve Évangeline, Moi je mange et Grand Pré, qui témoignent de son attachement à ses racines et de son regard sur la société. Au-delà de sa carrière musicale, Angèle Arsenault a également travaillé comme animatrice à Radio-Canada. Elle est décédée en février 2014. Elle a laissé comme ça derrière elle un héritage culturel riche et durable. Encore aujourd'hui, les chansons de Angèle Arsenault continuent d'être chantées et appréciées, symbolisant la fierté et la résilience du peuple acadien. On débute avec Angèle Arsenault, une de ses propres compositions, Grand Pré.

Certainement une des plus belles chansons de l'artiste acadienne Angèle Arsenault de l'île du Prince-Édouard. Notre pensée du jour pour vous en ce mardi soir, les plus belles choses dans la vie sont celles qu'on ne garde pas pour soi. Alors les plus belles choses dans la vie sont celles qu'on ne garde pas pour soi. Prochain invité, c'est l'artiste Roger Whittaker, alors un chanteur, compositeur et musicien britannique, connu pour sa voix douce et son style mêlant folk, pop et musique country. Il s'est fait remarquer par sa capacité à siffler avec une grande maîtrise, ce qui est devenu l'une de ses signatures artistiques. C'est dans les années 1960 que Roger Whittaker commence sa carrière musicale en se produisant dans les clubs et en enregistrant ses premières chansons. Il devient rapidement populaire en Europe, en Amérique du Nord et particulièrement en Allemagne, où il enregistre également de nombreux albums en langue allemande. Au cours de sa carrière, Roger Whittaker a vendu des millions d'albums à travers le monde. Il a reçu de nombreuses distinctions pour sa contribution à la musique. Il a continué à se produire sur scène jusqu'à sa retraite en 2013. Roger Whittaker, qui reste une figure marquante de la musique populaire du 20e siècle, apprécié pour son talent et sa simplicité. On écoute Roger Whittaker avec sa chanson « Je m'en vais ».

prochain artiste qu'on a pour vous ce soir, c'est de chez Tican, Wendell Roach. Wendell Roach qui a fait de la belle musique pendant plusieurs années. On se rappelle qu'il jouait assez souvent à la Légion royale canadienne ici à chez Tican les samedis soirs, surtout en été. Alors, au cours des années, Wendell Roach a présenté des spectacles assez souvent chez nous à chez Tican, aussi bien aux îles de la Madeleine, au Nouveau-Brunswick et même au Québec. Il a enregistré plusieurs albums avec plusieurs de ses propres compositions. Sa musique était beaucoup, beaucoup appréciée. Alors, Wendell Roach avec sa chanson « Je pense à toi ».

Un petit rappel que vous écoutez toujours l'émission Mélodie d'Acadie et d'ailleurs, c'est Daniel Aucoin qui est là avec vous sur les ondes de votre radio jusqu'à 8 heures en ce mardi soir. Un autre artiste, Maxime Landry, c'est un chanteur, auteur-compositeur, interprète, guitariste, animateur de radio et écrivain québécois. Il est issu d'une famille de 4 enfants. Maxime Landry a toujours été un grand passionné de musique. Il commence par pratiquer la guitare, il participe ensuite à différents concours et gagne des prix. En 2009, Maxime Landry passe à Star Academy et en sort gagnant. Premier album a été enregistré en 2009. Il est également écrivain, il a lancé son premier livre en 2015. Il a sorti son 13e album avec Annie Blanchard en 2025. Maxime Landry avec sa pièce « Au temps de la bonne chanson ».

Et on continue avec l'artiste Francis Cabrel, un auteur, compositeur, interprète français. Il est né en 1953 dans le sud-ouest de la France. Adolescent, il découvre la musique grâce à des artistes comme Bob Dylan et Neil Young qui ont influencé fortement son style. Alors, sa carrière qui débute réellement en 1974 lorsqu'il remporte un concours de chant avec sa chanson « Petite Marie » qui deviendra plus tard l'un de ses grands classiques. Alors, Francis Cabrel continue aujourd'hui de sortir des albums et de se produire sur scène tout en restant fidèle à son style authentique. Francis Cabrel, un de ses grands succès, on écoute « L'encre de tes yeux ».

Et on revient maintenant du comté du Cap-Breton. Je ne sais pas s'il y en a beaucoup parmi vous qui ont déjà visité l'île Madame qui regroupe des communautés comme Petit et Gras, Arichat, Descous et bien d'autres. Et Michel Boudreau-Sanson, c'est une artiste originaire de l'île Madame, petite communauté francophone située au sud-est du Cap-Breton, reconnue pour la richesse de sa culture acadienne. Alors, la musique de Michel Boudreau-Sanson s'inscrit dans la tradition francophone de la région, mêlant chansons folkloriques, influences contemporaines et un profond attachement à ses racines. À travers sa voix chaleureuse et expressive, Michel Boudreau-Sanson met en valeur les histoires, les paysages et le patrimoine de son milieu. On sait que quand la radio a commencé dans les années 90, Michel Boudreau-Sanson avait enregistré un album. La radio avait enregistré les chansons de Michel Boudreau-Sanson. Et il y a cette chanson qui s'appelle « Complainte d'une grand-mère ». On écoute Michel Boudreau-Sanson de Petit et Gros.

Très belle chanson de l'artiste acadienne Michel Boudreau-Sanson de Petit et Gros. Ça s'appelle « Complainte d'une grand-mère ». Excellent message dans cette pièce-là. On poursuit avec un artiste bien connu, Zachary Richard, un chanteur, auteur, compositeur, poète, militant culturel américain. Il est né en 1950 en Louisiane. Il est surtout connu pour son rôle majeur dans la musique Cajun et Zydeco, ainsi que pour son engagement en faveur de la langue française en Louisiane et de la culture acadienne. Il commence sa carrière dans les années 70, devient rapidement une figure importante de la musique Cajun contemporaine. Il a enregistré une vingtaine d'albums en anglais et en français, dont plusieurs ont connu un succès international. En plus de la musique, Zachary Richard est aussi écrivain et poète. Il a publié plusieurs recueils de poésie et des livres. Alors, Zachary Richard qui nous présente la chanson « Un autre baiser ».

Et de la Louisiane, on revient du comté de Chética avec l'artiste Michel Desvaux, une artiste dont on entend souvent les chansons, la musique sur les ondes de la radio CKJM. Michel qui fait de la musique depuis qu'elle est tout jeune. Elle enseigne la musique à l'école NDA de Chética. Elle a enregistré un album avec plusieurs de ses propres compositions. Un de ses grands succès, c'est bien sûr la pièce « Allons-y ». Qui raconte les liens entre les Acadiens de Chética et les Acadiens des îles de la Madeleine. On vous fait écouter de Chética, Michel Desvaux, sa belle chanson « Allons-y ».

Bravo Michel pour cette belle chanson, la pièce Allons-y. On espère qu'il y aura plusieurs autres enregistrements au cours des prochaines années. Quelques petites pensées qu'on a trouvées sur Internet, on partage ça avec vous. Alors, chaque jour est une nouvelle opportunité de changer votre vie. Alors, chaque jour est une nouvelle opportunité de changer votre vie. Ceux qui ne font rien ne se trompent jamais. Alors, ceux qui ne font rien ne se trompent jamais. Là où il y a une volonté, il y a un chemin. Alors là où il y a une volonté, il y a un chemin. Vous ne trouverez jamais ce que vous ne cherchez pas. Vous ne trouverez jamais ce que vous ne cherchez pas. Et finalement, la seule façon de faire un excellent travail est d'aimer ce que vous faites. Alors la seule façon de faire un excellent travail est d'aimer ce que vous faites. Notre prochaine invitée à l'émission Mélodie d'Acadie est d'ailleurs ce soir, Ginette Renaud, alors l'une des plus grandes voix de la chanson francophone au Canada, particulièrement au Québec, considérée comme une véritable icône culturelle au Québec. Ginette Renaud a marqué plusieurs générations. Elle a également participé à des événements marquants comme des prestations lors de cérémonies officielles et de grands rassemblements populaires. Encore aujourd'hui, Ginette Renaud demeure une figure respectée de la musique francophone, reconnue comme ça pour sa longévité et l'émotion qu'elle transmet à travers ses interprétations. Ginette Renaud, ce soir, nous présente La dernière valse.

Prochain invité pour vous ce soir, l'artiste Danny Boudreau, un auteur, compositeur, interprète, guitariste acadien, originaire de Petit Rocher au Nouveau-Brunswick. Il est né en 1967. Il est considéré comme l'une des voix marquantes de la chanson acadienne contemporaine. Alors, Danny Boudreau qui commence à monter sur scène dès l'âge de 7 ans en accompagnant sa famille, notamment son père. Très jeune, il développe un intérêt pour l'écriture de chansons et décide à l'adolescence de poursuivre une carrière en musique. Alors, au début des années 90, il remporte un concours d'écriture de chansons qui lui permet d'enregistrer ses premières pièces. En 1994, Danny Boudreau lance son premier album intitulé « Sans détour ». Au fil des années, il a enregistré une dizaine d'albums. Il a donné des milliers de spectacles au Canada, aux États-Unis, en Europe et même en Afrique. Danny Boudreau, qui fait partie du groupe Les Gars du Nord. Alors, après plus de 30 à 40 ans de carrière, Danny Boudreau demeure une figure importante de la musique acadienne, toujours actif sur scène et en création. Danny Boudreau, qui nous présente le Jardin des 4 saisons.

Danny Boudreau, qu'on a eu la chance d'écouter à plusieurs reprises ici à Chétiquan. Jacques Surette, c'est un auteur, compositeur, interprète qui a grandi au sud-ouest de la Nouvelle-Écosse, une région fortement marquée par la culture acadienne. Alors Jacques Surette a commencé à jouer de la guitare vers l'âge de 12 ans. Il a écrit ses premières chansons à 14 ans, inspiré surtout par son père, le musicien Éric Surette. Au début, il compose en anglais, mais choisit rapidement de chanter surtout en français, afin d'exprimer plus fidèlement son identité et sa culture acadienne. Ces chansons qui sont reconnues pour leur simplicité, abordant la vie quotidienne, la culture acadienne et son coin de pays. Il a enregistré plusieurs albums déjà. Jacques Surette qui nous présente ce soir « Le temps qui s'en va ».

Dernier rappel de notre pensée de jour en ce mardi soir. Les plus belles choses dans la vie sont celles qu'on ne garde pas pour soi. Alors, les plus belles choses dans la vie sont celles qu'on ne garde pas pour soi. Le groupe Beaumont, c'est une formation musicale acadienne relativement récente, originaire du Nouveau-Brunswick. Alors, le groupe qui présente la musique traditionnelle acadienne, des influences cajun et louisianaises et des sonorités country et maritimes. Leur objectif, c'est de faire danser le public et transmettre l'héritage culturel acadien à une nouvelle génération. En pensant Beaumont qui sera en spectacle au Canton culturel à Chéticamp le vendredi soir 12 juin, c'est dans le cadre Festival Racine et Bottine. On se quitte avec Beaumont qui nous présente Mardi Gras. Merci beaucoup d'avoir été là pendant la dernière heure. Je vous donne rendez-vous mardi prochain pour l'émission Mélodie d'Acadie et d'ailleurs. À la prochaine!

Bonjour à nos auditeurs. Vous venez d'entendre le chantème de cette émission, La sagesse a bâti sa maison, Sapientia. Sapientia, que le mot latin pour sagesse. Alors, je suis ici avec le frère Daniel. L'émission, c'est un peu une conversation entre moi et le frère Daniel. Et ça passe donc tous les mardis soirs entre 8h et 9h, de 8h à 9h. Et cette nouvelle émission à CKJM, vous allez entendre des chants et dans nos conversations, on va vous parler surtout de la sagesse. Notre but, c'est peut-être de vous aider dans votre quotidien, parce que la sagesse, c'est une valeur qui est très importante. C'est une valeur chrétienne, une valeur catholique, mais les valeurs du christianisme, même pour les athées, ça a beaucoup de valeur, même pour la société. Et c'est ce qu'on veut. L'émission n'est pas seulement pour les catholiques ou les chrétiens, mais pour tout le monde qui peut en tirer profit, on pense. Et ça peut vous aider dans votre vie quotidienne. Je vais maintenant. Le titre de l'émission, OK? La sagesse a bâti sa maison. C'est inspiré du psaume 111 et aussi du proverbe 9, des versets 1 à 10 que je vais vous lire. Que la sagesse a bâti sa maison, vraiment c'est le titre de

0: la chanson, du chant, mais le titre de l'émission, c'est À la table de la sagesse sapientia. Alors, je vais vous lire le proverbe 9, d'où on a tiré le titre et où la chanson a pris ses paroles. Ça a inspiré les paroles de la chanson. La sagesse a bâti sa maison, elle a taillé 7 colonnes. Elle a tué ses bêtes et préparé son vin, puis dressé la table. Elle a envoyé ses servantes, elle appelle sur les hauteurs de la cité, vous, étourdis, passez par ici. À qui manque de bon sens, elle dit, venez, mangez de mon pain, buvez le vin que j'ai préparé. Quittez l'étourderie et vous vivrez. Prenez le chemin de l'intelligence. Qui corrige l'insolent ne reçoit que mépris. Qui reprend le méchant s'en trouve sali. Ne reprends pas l'insolent, il va te haïr. Reprends le sage, il t'aimera. Si tu donnes au sage, il devient plus sage. Si tu instruis le juste, il progresse encore. La sagesse commence avec la crainte du Seigneur. Connaître le Dieu saint, voilà l'intelligence.
1: Oui, il y a aussi le psaume 111, verset 10.
0: La sagesse commence avec la crainte du Seigneur qui accomplit sa volonté en est éclairé. Alors, peut-être nous rappeler la définition de la sagesse, Père Daniel.
1: La sagesse. Bonjour les auditeurs. Je ne vous ai pas salué. Bonjour Michel. La sagesse, comme nous l'avons dit l'autre fois, est une vertu. Bon, ce n'est pas qu'une vertu chrétienne, elle est d'abord une vertu humaine. Donc, le Seigneur qui nous a créés à son image nous a dotés du bon sens. Alors, à travers le bon sens, nous pratiquons la vertu de la prudence qui nous aide à prendre les bonnes décisions dans la vie. Alors, le chrétien, le croyant, a cet avantage puisque la nature humaine est blessée. Donc, il arrive que son jugement, sa prudence aussi soit blessée. Et le croyant, lui, a l'avantage d'être en relation avec Dieu. Et de cette relation, il s'incline devant la grandeur de Dieu et reçoit de Dieu. Et donc, il devient sage parce qu'il se laisse enseigner par Dieu. La sagesse, nous l'avions dit la fois passée, la répétition c'est la mère de la science, c'est la mère de la connaissance. La sagesse est une vertu qui allie à la fois discernement et connaissance, la connaissance du bien et du vrai, et puis qui implique une conduite modérée fondée sur la raison et l'expérience. Elle implique une grande maturité, le calme et la capacité à prendre des décisions justes. Elle est souvent synonyme de prudence, de bon sens, de lucidité, donc lumière dans la clarté dans ses idées. Et puis, on est réservé, hein, on n'est pas épidermique quand on est sage. Donc, voilà quelques points clés. Par exemple, enfin, la connaissance qui vient aussi avec l'expérience de la vie. Il ne s'agit pas ici d'une connaissance théorique, mais d'une connaissance profonde, comme le mot connaissance, donc naître avec quelque chose qui est vraiment, comme on dirait en anglais, inbuilt, hein, qui est ancré
0: Inné.
1: en nous, voilà, ancré, qui s'ancre à nous à force d'expérience. La lucidité, ça donne, cette expérience donne assez de lucidité, assez de lumière, et ça nous permet de discerner les bonnes décisions à prendre. Donc, c'est cette capacité à évaluer les situations avec justesse, clairvoyance et maturité. Et ainsi, ça a des conséquences dans notre conduite, où on se conduit avec beaucoup de modération, avec tempérance, comme on dirait. Donc, on agit avec retenue, pondération et avec éthique. Et on l'applique dans la vie pratique, hein, dans la vie de tout le jour. La sagesse n'est pas qu'un savoir théorique, que je l'ai dit. C'est de l'expérience vécue. C'est dedans, c'est en nous. Ça devient comme une seconde nature. C'est la capacité à faire des choix de vie qui sont sains au sens de bonne, de la bonté, de la santé. Donc, on a plusieurs exemples de sagesse. Hein. Chaque culture a son patrimoine de sagesse que l'on trouve généralement dans des histoires, dans des paraboles, pour indiquer aux gens comment se conduire dans la vie, comment comprendre la vie. Et puis dans la sagesse, il y a le calme, il y a la docilité. Quand le sage rencontre ce qui est vrai, ce qui est beau, il s'incline devant ce qui est vrai, ce qui est beau. Il est doux à ce qui est vrai, à ce qui est beau. Ainsi, l'enfant devient un peu l'image du sage qui, devant la grandeur de la vérité et de la beauté, s'incline. Les enfants sont généralement réceptifs quand on leur dit il faut dire bonjour, il faut se brosser les dents, il faut les bonnes manières, tout ça. En général, les enfants sont réceptifs.
0: Alors, et c'est peut-être des valeurs qu'on néglige un peu dans la société d'aujourd'hui, parce que c'est les enfants qui décèdent beaucoup trop parfois.
1: ça dépend. Hein, ça dépend. La société actuelle, contrairement à ce qu'on peut penser, a beaucoup bénéficié de la culture chrétienne. Même si on ne croit plus, les valeurs que les gens pratiquent viennent justement de la culture judéo-chrétienne. Alors ce sont ces valeurs-là qui continuent, les valeurs de la charité, les valeurs de la bonté, de la bienséance.
0: Même du sacrifice.
1: Et du sacrifice,
0: oui. Aider les autres.
1: Ouais. Alors maintenant, quand on se coupe de la source, avec le temps, les nouvelles tendances pourront peut-être tordre certaines valeurs et venir avec des valeurs qui en soi ne sont pas de valeurs. Mais en général, notre société, la société actuelle, quand je vois par exemple dans la société canadienne, le sens de la compassion, le sens du respect de l'autre, le sens de, comme disait un ami, le premier article de et il s'amusait un peu, le premier article de la Constitution canadienne, c'est « Thou shall not hurt ». Donc, le Canadien est sensible à l'autre. Il est attentif à l'autre. Ça, c'est une valeur. Ça, c'est vraiment une valeur culturelle à retenir. C'est pas parce qu'on n'est pas d'accord, parce qu'on ne voit pas les mêmes choses, que je ne dois pas être sensible à ce que tu ressens. Et trouver des moyens pour ne pas te heurter. Ouais, ça, c'est une valeur. Mais bon, comme je le disais tantôt, quand on se coupe de la source, il y a justement risque que l'on perde cette sagesse. J'aimerais rappeler encore un peu les psaumes là qui ont inspiré cette émission, si vous le voulez bien.
0: Je pourrais relire le psaume, parce que la sagesse commence avec la crainte du Seigneur. Alors, il y a le mot « crainte » ici. Et moi, je me rappelle que j'ai commencé à lire la Bible plus assidûment, c'est que le mot « crainte » me dérangeait. Puis je pensais, c'est parce que on n'a pas connu le Christ, donc on voit encore Dieu comme quelqu'un qui nous fait peur. Mais je me suis vite rendu compte que le mot « crainte » existait aussi dans le Nouveau Testament. Alors, comment expliquer? C'est que je pense que le mot « crainte », dans le sens biblique, ce n'est pas synonyme de peur, même si dans le dictionnaire, ça peut être un synonyme. C'est vraiment plutôt le sens de la beauté, de l'émerveillement, de l'adoration devant... C'est devant Dieu, c'est devant l'être qui me dépasse tellement, qui est tellement beau, tellement grand, tellement amour et tellement sagesse, que là, je me sens... l'expression anglaise « to be in awe », ça explique bien.
1: C'est ça.
0: Et ça me fait penser à... L'été dernier, j'ai fait un sentier au nord de Nouveau-Brunswick, 150 km, le long d'une rivière, et j'avais jamais vu, moi, de cèdres géants. Et tout à coup, on commence à les voir, hein, de temps en temps. Mais tout à coup, on est arrivé à un endroit le long de la rivière où il y en avait tout le long de la rivière, il y avait des sept géants qui faisaient peut-être 125 pieds en hauteur, qui étaient, mais ils poussaient droit, mais penchés vers la rivière. C'était comme s'ils étaient à genoux devant cette rivière. Et là, j'ai vraiment été in awe. J'étais vraiment subjugué par la beauté du paysage et de ces cèdres géants. Alors ça, c'est la crainte. Peut-être vous voulez ajouter quelque chose de votre expérience personnelle?
1: Oui, la crainte, oui, ça va avec le respect, la révérence, tu as dit l'adoration, hein. Par exemple, l'honneur que l'on doit aux parents, nous l'avions dit la fois passée, c'est ça qu'on appelle vraiment là, c'est ça la crainte, c'est pas la peur, hein. Nous avons dit la fois passée que les parents avaient quelque chose de sacré. Ils ne sont pas plus humains que nous. Ils ne sont pas plus humains que nous, mais ils ont quelque chose de sacré. Ils nous ont aimés inconditionnellement et nous sommes venus au monde par eux. Donc nous avons un certain respect pour eux, un respect qui est pratiquement révérentiel, un respect sacré. Et puis vous avez parlé de l'émerveillement devant la nature, hein. Moi, je me souviens, quand j'ai vu l'océan la première fois, vous voyez, quand vous avez vu des cèdres, moi plutôt, j'avais vu des cocotiers, un coconut tree, qui s'est
0: Ça,
1: penché
0: je ne
1: vers
0: l'ai jamais vu.
1: l'océan. C'est très beau. Les coconut trees, j'imagine que ce serait avec les cèdres, ce serait encore beaucoup plus immense, parce que les cèdres sont un peu plus, enfin, un peu plus grands que les cocotiers.
0: Ouais, c'est vrai, ça.
1: Alors, ouais, ça doit être encore beaucoup plus imposant, hein, le voir s'épancher vers la rivière, comme pour adorer le Seigneur. Et moi, devant l'océan, j'avais dit, on va chanter ça tantôt, Ô Seigneur notre Dieu, qu'il est grand ton nom par toute la terre. Oui, on s'émerveille. Pour revenir au texte qui inspire un peu notre émission, le proverbe chapitre 9, le verset 1 et 2, quand on dit la sagesse a bâti sa maison, la sagesse a créé, la sagesse c'est Dieu en fait, hein, pour faire simple comme chrétien, la sagesse c'est la personnification ici de Dieu. Alors on dit la sagesse a bâti sa maison. C'est-à-dire la création, hein. Elle a taillé sur sept colonnes. Sept, ici, vous savez, dans l'Ancien Testament, il y a le récit de la création en 7 jours. Donc, la maison, en général, c'est la création. Et puis, sept, c'est aussi le chiffre de l'alliance. Avec la création, Dieu entre en alliance avec l'humanité. La création est le premier lieu où Dieu se dit. Où Dieu se dit. Alors quand il dit, il a préparé son vin, hein, son vin, c'est tout son enseignement avec toutes les valeurs qu'il donne pour que nous ayons une vie épanouie, une vie dans la joie. Hein. Il a dressé la table, donc il a créé un conditionnement pour que nous puissions déguster de sa sagesse, déguster de ses vertus, des vertus de son enseignement. Donc on disait tantôt que le sage s'ouvre à la grandeur, hein? Le sage s'ouvre à la grandeur et il s'ouvre, il s'incline devant ce qui est vrai. Il s'incline devant ce qui est beau, il s'incline devant ce qui est grand. Et la sagesse a de la lucidité. Et qui peut être plus lucide que Dieu? Qui peut voir plus que le Créateur?
0: Qui a tout créé.
1: Exactement, celui qui a tout créé. Ainsi, on s'incline devant Dieu.
0: Est-ce que vous pourrez passer un chant sur la création? Ou vous avez d'autres choses à dire avant?
1: Oui, ça va, on peut.
0: Alors, le chant s'intitule Le Cantique de la création de Jean-Paul Lécaud, né en 1947. Donc, il est même plus vieux que moi. C'est un compositeur organiste français et maître de chapelle. Maître de chapelle, l'expression veut dire directeur de chorale dans une église. Il a composé de nombreux chants liturgiques qui sont très beaux. Alors voici donc Cantique de la création.

0: que cette émission va aussi concentrer sur le symbole du vin, qui est le symbole de la joie. Alors, frère Daniel, d'abord, avez-vous quelque chose à dire sur le chant que vous venez d'entendre?
1: Oh oui, ça va un peu avec ce qu'on a dit tantôt. Hein. Vous étiez merveilleux devant la création, les cèdres, l'océan et le croyant, quand il regarde la création, quand il regarde la nature, il respecte, il adore le Créateur. Donc, la nature est tellement belle, elle est tellement grande qu'on ne peut que s'émerveiller. Alors, quand on s'émerveille comme ça, et voilà que ça sort tout sous forme de chant. On voit les cèdres qui chantent pour Dieu. Je vois les. Si c'est moi qui composais, j'allais peut-être dire que tous les cocotiers chantent Dieu. C'est vraiment beau. Peut-être que prochainement, on parlera aussi de la création qui dit Dieu. La création qui parle, qui dit Dieu. Peut-être la prochaine émission. Aujourd'hui, je ne sais pas, vous voulez qu'on parle de quoi?
0: Alors aujourd'hui, on va surtout parler du vin et de toute sa signification biblique, parce que le vin, ça revient souvent, souvent dans les paraboles et dans toute la Bible. Et évidemment, dans le christianisme aussi, surtout dans l'Église catholique, le vin est important.
1: Oh oui, effectivement. Parce que là, le vin, hein, nous l'avons chanté tantôt, nous l'avons lu tantôt, que la sagesse a mélangé son vin. Hein. J'ai un peu souligné quelques aspects du vin. Il prépare les valeurs. Divine, il prépare et il nous les offre pour qu'on puisse boire et on puisse profiter justement de la joie, hein, la joie que l'une des significations du vin dans la Bible. Pour comprendre ça, je voudrais vous demander si vous pouvez nous aider à lire Jean chapitre 2, le verset 1 à 11.
0: Ok, on va lire l'évangile de Saint Jean. Alors, on va lire l'évangile de Jean, l'évangile 2, chapitre 1 à 11. Le troisième jour, il y eut un mariage à Cana de Galilée. La mère de Jésus était là. Jésus aussi avait été invité au mariage avec ses disciples. Or, on manqua de vin. La mère de Jésus lui dit: Ils n'ont pas de vin. Jésus lui répond: Femme, que me veux-tu? Mon heure n'est pas encore venue. Sa mère dit à ceux qui le servaient: Tout ce qu'il vous dira, faites-le. Or, il y avait là 6 jarres de pierre pour la purification rituelle des Juifs. Chacune contenait 2 ou 3 mesures. Jésus dit à ceux qui servaient: Remplissez d'eau les jarres. Et ils les remplirent jusqu'au bord. Il leur dit: Maintenant puisez et portez-en au maître du repas. Ils lui emportèrent. Et celui-ci goûta l'eau changée en vin.
1: Ouais, nous venons là d'écouter. Merci pour la lecture, Michel, l'évangile selon Saint Jean.
0: Ah, il y a
1: Bien sûr.
0: encore. Excusez-moi, j'ai encore oublié le 10e et le 11e.
1: OK.
0: Il lui dit: Tout le monde sert le bon vin en premier, et lorsque les gens ont bien bu, on apporte le moins bon. Mais toi, tu as gardé le bon vin jusqu'à maintenant. Tel fut le commencement des signes que Jésus accomplit. C'était à Cana de Galilée. Il manifesta sa gloire et ses disciples crurent en lui.
1: OK. Donc, il manifesta sa gloire et ses disciples crurent en lui. C'était le premier signe. Saint Jean ne parle pas de miracle, il parle de signe. Donc l'évangile de Saint Jean n'est pas comme les autres trois évangiles. C'est un évangile un peu spécial qui est très, très, très symbolique. Donc quand on le lit, il y a l'événement et il y a plusieurs couches de signification. Donc, un seul événement peut avoir plusieurs significations dans l'évangile selon Saint Jean. J'aime beaucoup cet évangile-là. J'aime beaucoup cet évangile. Voilà pourquoi Saint Jean est représenté comme l'aigle. L'aigle, parce que l'aigle, c'est un animal qui vole plus haut que tout autre animal, et puis qui a une perspicacité. C'est le seul mammifère, enfin, c'est le seul animal qui peut regarder le soleil sans être ébloui. Et puis de la hauteur, quand il regarde en bas, il regarde sa proie. Il est très agile, il peut facilement attraper sa proie. Donc voilà, Saint Jean, il dit le troisième jour. Bon, l'évangile selon Saint Jean commence exactement comme l'Ancien Testament, le livre de Genèse, a commencé. Le livre de Genèse commence avec au commencement. Et l'évangile de Saint Jean aussi commence par au commencement. Il y a un parallèle entre les deux. Et puis, bon, pourquoi au commencement et au commencement? Saint Jean nous dit en général que Jésus vient pour une nouvelle création. Et ici, c'est indiqué par le troisième jour, 3 jours après. Le troisième jour, 3 jours après. Comment comprendre que 3 jours après parle de la création? Parce qu'il faut recommencer à lire le chapitre 1. Quand on lit, on commence avec Jean-Baptiste qui dit ceci, les gens vont rencontrer Jean-Baptiste et puis le jour suivant, Jésus apparaît. Et le jour suivant, donc il y a 4 jours qui se sont succédés. Et puis, après ces 4 jours, le troisième jour, c'est là qu'il y a le mariage à Cana. Donc, quand on prend les 4 jours qui se sont écoulés avant et les 3 jours qui viennent, ça fait une semaine, un peu comme la première création de 7 jours. Donc, ce n'est pas anodin que Saint Jean le mette comme ceci. Saint Jean veut nous dire, en Jésus, il y a la nouvelle création. Donc Jésus vient. Et puis, le troisième jour, pourquoi il parle de trois? Trois aussi, c'est le temps de l'intervention divine. On parle par exemple de la résurrection du Christ le troisième jour. Donc déjà, on projette la résurrection du Christ le troisième jour. Hein? Le troisième jour, les gens étaient tristes. Et puis le troisième jour, c'est la joie de voir le Christ ressuscité. Ce sont des alléluia. Le troisième jour, le temps de l'intervention de Dieu. Déjà dans l'Ancien Testament, avec le prophète Osée, le chapitre 6, le verset 1 et 2, je lis Osée qui dit, Venez, retournons vers le Seigneur. Il a blessé, mais il nous guérira. Il a frappé, mais il nous soignera. Après 2 jours, il nous rendra la vie et il nous relevera le troisième jour. Alors, nous vivrons devant sa face. Donc, déjà dans le livre d'Osée, c'est au troisième jour que le Seigneur nous relève, après le temps de tristesse. La même chose dans le Nouveau Testament, les disciples passent par la tristesse. Donc, il y a une anticipation de la résurrection qui est cette nouvelle création. Et il y a une image de l'alliance qu'on entre avec Dieu. Et cette alliance dans laquelle on entre avec Dieu, cette alliance ici est symbolisée par le mariage. Donc, c'est pas pour rien, c'est pas accidentel que Jésus fait son premier signe lors d'un mariage. Donc, dans le mariage, il y a alliance. Et cette alliance symbolise justement l'alliance en Jésus que le croyant ou la création entre en alliance avec Dieu à travers justement la mort et la résurrection du Christ. Voilà pourquoi dans le livre d'Apocalypse, on dit heureux les invités aux noces de l'agneau. Donc on réalise ainsi en Jésus la prophétie d'Osée. Hein? La prophétie d'Osée, enfin dans le livre d'Osée, on comprend bien que l'amour est vraiment ivresse. L'amour est vraiment ivresse. On pourra peut-être avec le temps expliquer encore un peu plus dans ce livre-là, L'amour et ivresse, et l'amour, l'ivresse de l'amour renvoie aussi au vin.
0: À l'ivresse du vin.
1: À l'ivresse du vin, exactement. Alors, je peux proposer, puisque vous vous êtes émerveillé devant la nature, moi aussi je me suis émerveillé devant la nature, nous pourrons chanter le psaume 8.

0: Alors, frère Daniel, vous voulez continuer vos commentaires sur les noces de Cana de l'évangile de Saint Jean?
1: Ouais, alors Jésus qui entre en alliance avec l'humanité, il vient épouser l'humanité et il vient recréer l'humanité, lui redonner cette joie qu'elle a perdue hein, au troisième jour, avec sa résurrection déjà anticipée, symbolisée ici par le mot troisième jour. Hein. Alliance, sept jours, et puis le mariage, c'est l'alliance, et puis trois. Alors, au verset 3, que dit Marie? Marie dit, ils n'ont pas de vin. Il ne dit même pas, ils n'ont plus de vin. Comme quoi, ce qu'il y avait avant n'est même pas compté comme du vin. Donc, c'est que les gens étaient, c'est comme, enfin, toutes les structures, toutes les valeurs qui sont loin d'être en harmonie avec le vrai, le bon, le bien, et le bien absolu, le bien absolu, c'est Dieu. En fait, ce sont pas du vrai vin.
0: Alors, l'eau que Jésus a changée en vin n'est pas seulement meilleure au goût, mais c'était vraiment beaucoup plus que le goût qui est important.
1: Exactement, nous allons y arriver. C'est beaucoup plus que le goût. Hein, quand on dit le bon vin, on me donne le bon vin en dernier, c'est beaucoup plus que le goût. Quand Jésus, et vous l'avez déjà vu, en tout cas, vous l'avez anticipé, ça c'est beau. Alors, il dit, ils n'ont pas de vin. Il ne dit pas, ils n'ont plus de vin. Et ici, il y a lieu, comme vous l'avez souligné l'autre fois dans l'émission précédente, de faire une différence entre la joie et le plaisir, le bonheur et l'excitation. Il faut vraiment faire cette différence. Parce que les gens, peut-être, étaient dans le plaisir, ils étaient dans les excitations. Donc, pour eux, c'est ça le vrai vin. Hein, c'est ça le vrai vin. Pour la petite histoire, je vais vous raconter une histoire. C'est vrai, c'est bien. La petite histoire. On m'a offert beaucoup de bouteilles de vin. Alors, dans notre communauté, nous étions à trois, un Indien, un Camerounais et un Congolais que je suis. Donc, tous trois, nos pays ne sont pas
0: Trois
1: tellement de la culture de vin.
0: différents pays.
1: Exactement, trois différents pays. Alors, il se fait que nous, on buvait ce vin à table. Voilà. Et quand on a eu un visiteur qui est venu me rendre, quelqu'un qui est venu me rendre visite d'Edmonton, là, j'étais en Ontario. Alors, on a pris la meilleure des bouteilles de vin, on lui a offert, parce que c'était quand même une visite. Et quelques mois après, quand je me retrouve à Edmonton, je le salue avec beaucoup de joie. Et il me dit, tu te souviens, la bouteille de vin que tu m'avais donnée là, il n'était plus bon, il avait sûri. Bon.
0: Et vous, vous en étiez pas aperçu.
1: On ne s'en était pas aperçu parce que nous ne sommes pas de la culture du vin. Bon, on a continué à boire ce vin-là qui était. Donc, celui qui nous avait offert ce vin, il a dit, bon, ils ne sont pas de la culture de vin. Moi, dans ma cave-là, les vins étaient mal conservés. Alors, il est venu nous donner.
0: Une autre
1: Bon,
0: bouteille.
1: donc, mais quelqu'un de la culture du vin, quand il boit directement, il rejette. Il rejette. Ainsi, quand le vrai arrive, le faux disparaît. Alors voilà pourquoi Marie dit, ils n'ont pas de vin. La même chose n'est pas confondre joie et plaisir, bonheur et excitation. Hein? Tous sont bons. Hein? Le plaisir, c'est bien. L'excitation, c'est bien. Mais quand on confond cela à joie et au bonheur, ça ne. C'est catastrophique en fait. Quand
0: Oui,
1: je voulais éviter ce mot, mais bon, il est
0: la
1: sorti.
0: vie de tous les jours, c'est pas toujours bon.
1: C'est ça, la même chose. Bon, on revient alors. Je fais alors ces différences. Le plaisir est sensoriel, c'est dans la peau, hein. C'est superficiel, c'est immédiat, c'est lié au corps. C'est lié au corps. Et ça vient d'un stimulus. On a mangé un gâteau, on a écouté une belle chanson, on a senti le soleil, c'est ça. Donc ça vient vite et ça redescend aussi vite. Ça dépend des circonstances extérieures. Donc quelqu'un peut avoir du plaisir, mais sans un sens profond, sans une signification profonde. Donc quelqu'un peut se faire plaisir, mais rester vide au-dedans. Voilà pourquoi on va d'expérience en expérience juste pour combler ce vide-là. Mais le plaisir n'est pas fait pour combler ce vide. C'est le sens de choses, la signification profonde de choses qui comble ce vide intérieur. Donc, et puis la source du plaisir, c'est le corps, ce sont des objets extérieurs, le manger, le dormir, les sentir, le sommeil, et tout ça. Et puis c'est court, la durée est courte. Ça monte vite, comme je l'ai dit, et ça redescend vite. La durée est vraiment courte. Et puis, son contrôle, généralement, le contrôle est faible parce que ça dépend des circonstances. Et puis, le caractère, son caractère, on peut avoir du plaisir sans que la vie n'ait du sens. OK. Alors, et puis bon, l'excitation. L'excitation, c'est aussi une énergie, hein, l'adrénaline qui monte. Une montée nerveuse, quand on attend quelque chose, l'anticipation d'un résultat, soit positif, soit négatif, vous voyez, hein, on est un peu dans le. Et c'est aussi lié au corps, à la biologie, hein, à la biologie. Quand on suit, par exemple, le match de Canadien de Montréal, quand on sait que c'est le dernier match, l'adrénaline monte quand on est vraiment un grand supporter, tout ça. Et j'imaginais un peu les joueurs eux-mêmes. Hein, la dopamine, ça monte. Bon, il y a. C'est ça. Donc, l'excitation, par exemple, avant le voyage, avant un message, avant un pari, ça peut être joyeux, comme ça peut être anxieux. C'est un état de tension et non pas un état de repos. Et sa source. Comme on dit, l'anticipation. On projette ce qui va venir. Hein. Alors ça nous fait monter de l'adrénaline ou alors la nouveauté. Et puis il y a aussi les risques. Quand on veut prendre des risques, il y a l'adrénaline qui monte. Hein. Voilà. Et quand on veut, on attend un message. Quand on veut, par exemple, aller à un concert, on est un peu, voilà, il y a là, ça peut être. Et la durée est courte. La durée est courte comme le plaisir. Hein. C'est aussi une montée nerveuse. Il y a un peu de tension. Sa durée est un peu. Son contrôle. Le contrôle est un peu moyen. Hein. Le contrôle de l'excitation est un peu moyen. Donc.
0: Et peut-être une chose aussi, c'est que si on cherche les plaisirs en vieillissant, parfois on n'a plus la santé pour pouvoir vivre ces plaisirs-là. Alors là, on déprime les dernières années parce qu'on n'a pas trouvé la joie qui demeure, qui dure, malgré les maladies, malgré la souffrance. Parce que cette joie qui est la présence de Dieu en nous, elle doit durer jusqu'à la mort. Elle devrait durer jusqu'à la mort.
1: Ouais, c'est ici que la sagesse vient aussi jouer un
0: Ouais.
1: rôle. Le plaisir est une bonne chose, mais quand on n'a pas un sens profond de la vie, eh bien, on tombe dans ce que vous avez dit. Ouais, tout devient fade, tout. Mais quand on a un sens profond, on fait le plaisir qui va avec son âge et qui donne du sens à la vie. Donc ça accompagne le bonheur et non le contraire.
0: Parce que même dans la prière, il y a des gens qui vont faire une expérience qui vraiment ça touche les sens, ils sentent de la chaleur, mais là ils recherchent ça tout le temps. Mais Mère Teresa, elle dit qu'elle a passé la bonne partie de sa vie sans avoir des expériences sensorielles avec la prière. Alors, c'est pour ça qui est important.
1: Oui, c'est le sens profond
0: C'est le sens profond.
1: qui est important. Parce que quelqu'un qui est heureux peut ne pas avoir du plaisir et rester heureux. Mais quelqu'un qui n'est pas heureux peut chercher le plaisir et ne pas être heureux. Ouais. Alors, la personne heureuse qui fait une activité qui peut procurer du plaisir, il jouit de cette activité et il reste et il est heureux. Il est heureux. Donc, je continue. L'excitation peut être joyeux ou stressant. Hein, c'est de l'énergie qui bouge en nous, hein, c'est pas du tout un repos intérieur. Alors, la joie est intérieure, elle est durable, elle est liée à la signification profonde, au sens profond de la vie. Et Ça dépend, ça ne dépend pas d'un objet précis. Ça ne dépend ni du vin, ni du sucre, ni de. Ouais, ça ne dépend pas. Ça dépend du sens profond qu'on a de la vie. Et on peut avoir de la joie même dans l'épreuve. Même dans l'épreuve, on peut avoir de la joie. Et puis, c'est toujours né de l'alignement entre les valeurs que l'on a et soi-même, un accord entre soi-même et les autres dans les valeurs profondes, bien sûr. Donc, par exemple, la joie d'aider quelqu'un, la joie d'avoir un enfant, la joie de voir un enfant rire, la joie de communiquer le bonheur à d'autres, la joie de créer quelque chose, la joie de récolter quand on m'a dit que tu aimes bien le jardin, la joie de récolter. La joie, c'est l'écho du divin en nous, c'est l'écho de Dieu en nous, c'est la voix de Dieu qui est la sensation de Dieu en nous, une résonance dans l'âme de suite à cette harmonie entre ce que nous sommes et le vrai et le bien. Donc, sa source est une source qui vient justement du sens profond de la vie, de relations profondes et significatives, des valeurs. Hein, on disait tantôt aider quelqu'un, créer, aimer, voilà, tout ça. Et sa durée, bon, sa durée est plus ou moins longue, de moyen à long. Ça peut quand même, ça peut aussi tenir même dans l'épreuve. Et il est souvent assez fort, hein? On peut contrôler, on peut se contrôler dans la joie. Elle vient de l'intérieur, de l'aliment, comme je l'ai dit, de soi-même avec les valeurs. Et son caractère, est spirituel. La joie est vraiment profonde, c'est l'écho de Dieu en nous. Il en est de même pour le bonheur. Le bonheur, c'est un état d'évaluation globale de la vie, un état où on s'estime, où on doit être et comme on doit être, un état de stabilité intérieure. Hein. C'est une perception profonde. C'est une perfection profonde. Ma vie a du sens. Je suis en accord avec des valeurs profondes et authentiques. Le bonheur inclut la joie, mais aussi l'absence du regret, la cohérence avec les valeurs, bien sûr. Ça procure une paix intérieure, le bien-être profond. Il y a ce philosophe Aristote qui dit que le bonheur, c'est l'épanouissement. C'est l'épanouissement. Et puis, bon, voyons, le bonheur ici-bas, c'est un projet. C'est pas quelque chose de fixe. On est toujours en mouvement. Hein, on est toujours en mouvement. Ce n'est pas comme un pic émotionnel. Hein, non. C'est quelque chose qui est là. Elle est constante, mais on est toujours en marche quand il s'agit du bonheur. Nous marchons toujours vers la vertu. La source du bonheur, c'est la vie tout entière, la cohérence, le sens global de ce qui est vrai. Je suis à ma place, hein, je suis à ma place, un peu comme un poisson dans l'eau. Et le bonheur dure longtemps. Hein, c'est un état, ce n'est pas un pic. Ouais.
0: Mais parfois, on peut vivre des beaux témoignages parce que moi, bon, je l'ai vécu avec ma mère sur son lit de mort. J'ai connu d'autres mourants qui, jusqu'à la fin, jusqu'à leur dernier souffle, pensaient plus aux autres, au bien-être des autres, jusqu'à leur toute fin. Et ils avaient le sourire jusqu'à la fin.
1: C'est ça.
0: C'est beau.
1: Jésus nous dit, il y a plus de bonheur à donner qu'à recevoir. Oui, cette valeur chrétienne et cette valeur humaine. On y trouve beaucoup plus de joie à donner qu'à recevoir. Donc, le bonheur, c'est vraiment un épanouissement. Il inclut la joie, mais pas forcément le plaisir. On peut avoir du plaisir comme on peut ne pas avoir du plaisir. On est toujours heureux. Alors, pour conclure cette partie, on peut dire le plaisir et les excitations sont de feux d'artifice, alors que la joie et le bonheur sont le reste, ce qui reste après le ciel, quand le ciel reste clair. Alors, ce qui reste là, c'est ça, alors le bonheur et la joie. Donc, on ne devrait pas confondre bonheur et plaisir, hein. Et que, oui, on l'a dit tantôt, on peut avoir beaucoup de plaisir, mais peu de joie. On peut avoir peu de plaisir et beaucoup de joie et beaucoup de bonheur.
0: Très bien. Alors, est-ce que vous pourrez passer à peut-être passer à un chant qui est un chant de la communauté de Thésée, Cantique des trois enfants. Ces trois enfants, c'est qui? Ce sont Agnès, Azarias et Misaël qui ont refusé de se prosterner devant la statue d'or du roi. Comment est-ce qu'on l'appelait, le roi? C'est un grand nom.
1: Nabucodonosor.
0: Oui, j'ai toujours de la misère à le prononcer.
1: Ouais.
0: Et pour cette raison, ils ont été mis dans une fournaise où ils allaient brûler vifs. Mais il y a un ange qui les a secouris. Et pendant qu'ils étaient dans la fournaise, ils priaient les paroles de ce chant. Et ça nous vient, comme je dis, d'un groupe, la communauté Thésée, qui est un groupe monastique chrétien, mais œcuménique, à Thésée en France, fondé en 1944. Et ça rassemble environ une centaine de frères aujourd'hui, des catholiques, des anglicans et d'autres dénominations protestantes. Alors voici le cantique des trois enfants.

Ouais, ces trois enfants qui chantent dans la fournaise, ils ont la joie d'accomplir quelque chose de grand, ne pas renier leur valeur profonde. Et la valeur la plus profonde pour eux ici, c'était Dieu. Donc, dans la fournaise. Et ça renvoie un peu aussi dans le passage qu'on a lu tantôt. Dans le verset 4, Jésus qui répond à sa mère, mon heure n'est pas encore venue. C'est quelle heure? C'est l'heure de sa souffrance où il sera mis sur la croix. Donc ça renvoie un peu au même avec le cantique de ces trois enfants. Le Christ, par obéissance pour son Père, il souffre justement pour épouser l'humanité, lui donner ce vin nouveau, la joie nouvelle. L'ancien vin était comme le vin qu'on nous avait offert là, mais lui vient avec le vrai vin pour la vie éternelle. Pour ça, il est passé par cette heure-là. Alors, quand on a un tel époux hein, qui meurt pour soi, qu'est-ce qu'on fait? On fait tout ce que ce bien-aimé nous dit. Et c'est ça que la mère de Jésus lui dit, nous dit. Faites tout ce qu'il vous dira. La sagesse s'abaisse devant la vérité. La sagesse connaît le bon. Les enfants sages reconnaissent le bon vin de leur papa. Qui leur a préparé. Alors, on dit qu'il y avait six jars hein, d'eau là qui étaient là, que les gens se purifiaient. Ça signifie, six ici signifie l'imperfection. L'ancienne alliance, l'ancien vin était imparfait, mais Jésus vient avec ce vin nouveau qui donne cette joie de la vie éternelle. C'est ça. La nouvelle version. Nous bénissons donc le Seigneur. Nous allons finir avec le chant Vin nouveau.